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2: Il récuse toutefois le terme d'austérité, mais la plupart des ministères devront bien se serrer la ceinture. Nous irons également au Maroc avec ce bond diplomatique dans le rapprochement avec Israël. Un accord a été conclu pour ouvrir des ambassades dans les deux pays. Une petite ouverture au Venezuela pour la liberté de la presse. 14 médias en ligne viennent d'être débloqués. En Indonésie, alors que des incendies ravagent l'île de Bornéo, le chef de l'État s'en prend aux agriculteurs qui défrichent par brûlis, le fait de brûler des végétaux, une pratique qu'il qualifie de terroriste. Le gouvernement français compte donc trouver 54 milliards d'euros à économiser l'an prochain pour redresser la barre du déficit public. Un effort substantiel annoncé par Sébastien Lecornu dans une interview au journal Le Figaro. Le Premier ministre français dévoile son jeu en espérant peu à peu convaincre les députés de voter ce budget qui s'annonce impopulaire à moins de 7 mois des élections présidentielles. Il est question notamment de geler la rémunération des fonctionnaires et de faire participer les retraités. Claire Fage.
3: Pas de hausse d'impôts ni de prolongation de la surtaxe sur les grandes entreprises, mais des coupes budgétaires drastiques face à une charge de la dette alourdie de 10 milliards d'euros l'an prochain. Le budget de l'État sera gelé en 2027. Seuls les ministères des Armées, de la Justice, de l'Intérieur, de la Recherche et de l'Écologie auront des crédits en hausse, le régalien, l'avenir et la croissance, commente le Premier ministre. À l'inverse, il y aura des coupes au ministère du Travail, dont la formation professionnelle, un gel du point d'indice des fonctionnaires, les ministres devront diminuer leur rémunération. Côté dépenses de la sécurité sociale, il y aura des efforts sur les arrêts maladie, une remise à plat de la branche famille, un délai de carence pour le versement de certaines allocations aux étrangers et un effort de près de 6 milliards d'euros des retraités. Mais les petites retraites seront protégées, promet le chef du gouvernement. Objectif, un déficit ramené à 5% du PIB l'an prochain contre 5,4% prévu cette année.
2: Claire Fage du service politique de RFI. Du côté de la gauche, la France insoumise appelle d'ores et déjà à censurer le projet de budget qui doit être présenté le 1er octobre en Conseil des ministres. Le RN, pour sa part, promet de modifier cette loi de finances s'il est élu lors de la présidentielle. Un nouvel épisode d'hostilité dans le détroit d'Ormuz. L'Iran affirme avoir frappé un pétrolier qui avait tenté de forcer le passage à un navire battant pavillon togolais et qui a pris feu. Et dans cette guerre entre la République islamique et les États-Unis, les deux camps sont gravement mis en cause par les Nations Unies. Dans un rapport publié ce jeudi, des enquêteurs de l'ONU dénoncent des crimes de guerre commis par les Américains lors des premières frappes fin février, en particulier un bombardement contre une école où une centaine d'enfants avaient été tués. Côté iranien, le rapport pointe des crimes contre l'humanité lors de la répression des manifestations contre le régime. Des crimes documentés également par Amnesty International dans un rapport de 1000 pages sur les soulèvements Femmes, Vie, Liberté. Des manifestations écrasées selon l'ONG sous l'ordre de hauts responsables iraniens. Diana El-Tahawi est la directrice régionale d'Amnesty International.
4: Les autorités iraniennes ont commis des crimes contre l'humanité quand elles ont cherché à faire cesser les manifestations, puni des manifestants ou tenté d'empêcher des gens de descendre dans les rues pour réclamer des droits ou la fin de la République islamique. D'après nos conclusions, qui rejoignent celles des Nations Unies, les autorités iraniennes ont tué, fait disparaître, torturé, arrêté, violé et persécuté des gens en fonction de leur genre, de leur opinion politique, de leur appartenance ethnique ou de leur religion, et tout cela en toute impunité. Cela a encouragé les autorités iraniennes à continuer à perpétrer d'autres massacres, comme en janvier 2026, quand les forces de l'ordre ont tué des milliers de manifestants et des passants. Comme l'affirme cette mission d'enquête des Nations Unies, cela pourrait encore relever de crimes contre l'humanité.
2: Diana El-Tahawi d'Amnesty International, elle répondait à Abla Junaidi. En plein conflit au Moyen-Orient, après l'intensification des affrontements sur le front yéménite, le gouvernement américain approuve la livraison à l'Arabie Saoudite de 48 avions de combat furtifs F-35, un contrat à 24,3 milliards de dollars. Le département d'État doit le faire valider par le Congrès. Bientôt, une ambassade du Maroc en Israël et inversement, une ambassade israélienne à Rabat. C'est le dernier épisode en date de la normalisation des relations entre les deux pays. Rapprochement lancé en 2020 et qui avait connu un ralentissement après le début de la guerre à Gaza. La relance s'est faite sous l'égide des États-Unis avec une réunion à New York en amont de l'Assemblée générale de l'ONU. Depuis Casablanca, les précisions de Mathias Reynal.
5: C'est une nouvelle dynamique qui anime les relations entre le Maroc et Israël. À partir du 7 octobre 2023, le rapprochement entre les deux pays avait connu un net ralentissement. Kader Abderrahim est maître de conférence à Sciences Po.
6: Ce saut diplomatique marque la volonté du gouvernement marocain de resserrer les liens.
5: En toile de fond, pour le Maroc, il y a l'enjeu du soutien américain dans le dossier du Sahara occidental.
6: Pour le Maroc, clairement, il s'agit d'une relation qui est d'abord un instrument de politique étrangère. Et ce rapprochement, il s'inscrit aussi dans un échange stratégique avec Washington, la reconnaissance américaine sur la souveraineté du Sahara occidental.
5: Ce rapprochement sert également les intérêts israéliens. Kader Abderrahim.
6: En tout cas, pour Israël, le Maroc, ça représente un partenaire particulièrement utile. Je dirais au Maghreb, Israël qui trouve également un partenaire arabe qui a une influence africaine et méditerranéenne aujourd'hui.
5: Le Maroc et Israël ont également annoncé leur intention d'accélérer leur rapprochement économique. Mathias Reynal, Casablanca.
2: Dans la région disputée de l'Abyeille, entre le Soudan et le Soudan du Sud, de nouvelles violences interethniques ont fait au moins 26 morts et 82 blessés. Bilan annoncé hier par la mission de maintien de la paix des Nations Unies dans ce territoire. La censure de la presse se dessert au Venezuela dans le cadre de la transition imposée par les États-Unis après la capture du président déchu Nicolas Maduro. Une quinzaine de sites d'information dont l'accès était difficile, voire impossible, viennent d'être débloqués par les autorités. Une ouverture qui coïncide avec le lancement hier d'un deuxième cycle de négociations entre le pouvoir vénézuélien et l'opposition. À Caracas, Alice Campagnol.
7: Selon l'ONG Venezuela Sans Filtre, ce sont 14 sites d'information qui ont été débloqués hier. Une petite révolution dans le monde des médias qui tentent de survivre au Venezuela malgré les attaques. Tous avaient déjà dû se replier sur Internet depuis longtemps. En effet, en 2013, le gouvernement avait organisé le monopole du commerce du papier journal, dont la vente était refusée aux médias critiques. Aujourd'hui, c'est la présidente Rodriguez qui aurait pris la décision de lever ces blocages dans le cadre du programme pour la paix et la cohabitation démocratique démarré en janvier sous la nouvelle tutelle américaine. Avec le déblocage du réseau social X il y a quelques mois. Cette mesure est une grande avancée pour la lutte contre la censure digitale au Venezuela, mais une cinquantaine d'autres sites d'information est toujours bloquée. Alice Campagnol, Caracas, RFI.
2: Le Venezuela où les négociations entre le pouvoir et l'opposition ont été perturbées hier par l'arrestation d'un ancien maire d'opposition, Javier Oropesa, tout juste de retour de 2 ans d'exil. Il a finalement été libéré quelques heures plus tard. Dans la course à la présidentielle, en France, l'ancien premier ministre de centre droit, Édouard Philippe, en campagne, c'est assez rare, sur l'écologie. Le candidat Horizon était hier dans la ville d'Angers pour présenter son programme d'adaptation au réchauffement climatique. Valérie Gasse.
8: C'est le discours présenté comme fondateur d'un converti à l'écologie, car Édouard Philippe le reconnaît.
9: Je ne suis pas né dans l'écologie politique.
8: Sa prise de conscience de l'importance de cet enjeu a franchi un cap cet été avec la canicule et les incendies qui ont frappé la France. Le candidat Horizon fait un constat.
9: C'est le caractère vivable et pas simplement agréable de la France de demain qui est en jeu. Ça n'est plus seulement une question environnementale, c'est en train de devenir une question de sécurité collective, une question de protection, une question régalienne. Et la France doit donc se doter d'une véritable politique de sécurité climatique.
8: Une politique de sécurité climatique résumée en 3 actes, protéger, adapter, équiper. Édouard Philippe fait aussi de cette politique un combat idéologique contre le RN, alors que Marine Le Pen était au Porge le même jour.
9: Certains essaient de s'acheter un brevet d'écologie en se faisant prendre en photo auprès de populations traumatisées par les feux de cet été.
8: Et contre LFI, qui lie la lutte contre le réchauffement climatique à la destruction du capitalisme.
9: On ne réussira pas l'adaptation climatique sans l'économie de marché.
8: En homme de droite, il défend sa vision écologique et économique et essaie de donner de l'espoir.
9: L'adaptation à la transformation climatique, ça n'est pas sombre, triste, inéluctable, subi.
8: Édouard Philippe dit qu'il a la foi pour essayer d'entraîner les Français.
2: Valérie Gasse, chef du service politique de RFI, et puis à l'extrême droite, l'ancien journaliste Éric Zemmour a confirmé hier soir sa candidature à l'élection présidentielle 2027. Le candidat Reconquête, invité de la chaîne BFM TV, a notamment dit vouloir expulser les étrangers, y compris en situation régulière, en cas de chômage au-delà d'une période d'un an. Place à cette crise écologique en Indonésie, l'île de Bornéo ravagée par d'immenses feux de forêt. Depuis la semaine dernière, 350 membres des forces d'autodéfense japonaises combattent les flammes en renfort des pompiers indonésiens. Ça se passe dans la province de Kalimantan occidentale. C'est l'une des régions les plus durement touchées par ces incendies. Et en guise de réponse, eh bien, le chef de l'État réclame des sanctions contre le défrichement par brûlis, une pratique qu'il qualifie de terrorisme écologique. Les défenseurs de l'environnement, eux, pointent du doigt l'État et la mauvaise gestion des forêts. Explication de Juliette Pietraszewski.
10: Une tolérance zéro contre les personnes ou entreprises responsables des incendies. C'est un discours du président indonésien qui ne satisfait clairement pas certaines ONG environnementales. Pradipta Indra est membre de l'ONG Wali, directeur du bureau du Java oriental. Selon lui, si Prabowo Subianto qualifie l'agriculture sur brûlis de terrorisme écologique, c'est que le problème des feux n'est pas pris à la racine.
11: La déclaration du président Prabowo sur le terrorisme écologique tend à se focaliser uniquement sur l'acte technique de mise à feu. C'est une réaction hâtive qui ne s'attaque pas aux causes profondes des incendies de forêt. Les menaces qui pèsent sur la survie de l'humanité et de la nature découlent en réalité des activités des grandes entreprises, favorisées par des réglementations étatiques laxistes ou partiales.
10: Alors que la police indonésienne annonce avoir ouvert plus de 200...
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2: Il y a une certaine inquiétude au sein de la population. On reviendra en tout cas sur ces élections dans nos prochains journaux. Mais le premier point sur l'info, c'est avec vous. Bonjour Julien Coquelroen.
3: Bonjour Clotilde. À la une de l'actualité, une France vieillissante appelée à se préparer au choc démographique à venir. Le rapport du Haut Commissariat au Plan publié hier et dont on parle dans un instant. La France où Sébastien Lecornu promet un budget offensif sans pour autant parler d'austérité. 54 milliards d'euros d'économies annoncées et des critiques déjà, vous l'entendrez. À la une également, la polémique qui continue d'enfler en Israël après les révélations du documentaire NASA sur le ciblage des civils à Gaza. Au Niger, 5 personnalités proches de l'ancien président Bazoum ou critiques de la junte provisoirement déchues de leur nationalité. Et puis Zinedine Zidane, à l'heure des premiers choix, le légendaire numéro 10, présente aujourd'hui sa première liste de sélectionneurs de l'équipe de France de football.
2: C'est un choc démographique que la France va devoir anticiper.
3: Moins d'enfants et plus de personnes âgées d'ici 25 ans, le portrait d'une population profondément recomposée qu'a dessiné hier à Paris le Haut Commissariat au Plan dans un rapport présenté comme un exercice de prospective nationale. Pensez dès maintenant les besoins de demain dans une société où les plus de 65 ans pourraient être deux fois plus nombreux que les moins de 20 ans en 2070. Il faudra planifier les services publics, écrit le Haut Commissariat, venir en aide aux actifs qui devront souvent conjuguer leur travail, leur parentalité et l'aide à un proche dépendant. Le haut commissaire Clément Beaune qui prévient aussi que la France devra ouvrir ses portes à l'immigration de travail. La tendance n'est pas que française, elle est européenne et le rapport met en garde contre une future concurrence entre pays pour recruter des travailleurs, Jeanne Bartoli.
2: Car le vieillissement de la population rime avec un besoin accru de main-d'œuvre pour remplacer les départs à la retraite et pour répondre à une demande en hausse dans certains secteurs. Dans un récent rapport, l'Autorité européenne du travail pointait la santé, la construction ou encore les transports comme secteurs qui connaissent déjà de fortes tensions. Historiquement, les travailleurs venus de Pologne, de Roumanie et de Bulgarie permettaient de combler une partie des besoins, mais ces pays font désormais face eux aussi au vieillissement de leur population active. L'immigration extra-européenne est donc plus que jamais l'un des leviers indispensables pour combler les besoins en main-d'œuvre et certains profils de travailleurs qualifiés, médecins, infirmiers, enseignants ou encore techniciens industriels devraient être au cœur d'une vive concurrence entre États membres ces prochaines années. L'Europe qui commence à tenter de centraliser ses besoins. En juin dernier, le Parlement européen a ainsi donné son feu vert à la création d'une plateforme numérique intitulée Vivier de talents. Elle vise à mettre en relation les employeurs de l'Union européenne avec des demandeurs d'emploi qualifiés venus de pays extra-européens.
3: Jeanne Bartoli.
2: Le spectre du choc économique de la dénatalité, alors qu'en France, la situation financière se dégrade.
3: Le déficit public que le gouvernement espérait contenir à 5% du PIB cette année devrait finalement atteindre les 5,4%, l'annonce hier du ministère de l'économie et des finances, alors que Sébastien Lecornu détaillait dans une interview au Figaro les grandes lignes du budget pour 2027 qu'il compte présenter au Parlement. Un budget offensif mais loin de l'austérité, affirme le Premier ministre, qui prévoit malgré tout un effort massif de 54 milliards d'euros d'économies. Le gel des dépenses de l'État à l'exception de quelques ministères, un nouveau gel des salaires des fonctionnaires, des efforts demandés aux retraités et peut-être même une baisse des aides au logement. Quel choix politique derrière les arbitrages financiers, analyse de l'économiste Henri Sterdignac, professeur à Sciences Po.
4: Le gouvernement doit enregistrer un certain nombre d'augmentations tendancielles, les charges de la dette, les dépenses de retraite, les dépenses de santé. Il a décidé de ne pas toucher à l'effort en matière de défense. Donc, les économies qu'il doit faire, c'est 54 milliards. Ça va toucher l'ensemble des services publics, l'ensemble des administrations. Le poste qui va être le plus touché, c'est les retraites. Mais on sait que les retraites, c'est beaucoup, c'est 440 milliards. Et le point sensible, c'est que le gouvernement reste fidèle à son ADN, on n'augmente pas les impôts, voire même on baisse les impôts exceptionnels sur les grandes entreprises. On va sans doute réduire un peu les droits de succession. C'est donc un programme qui peut avoir l'abstention du Rassemblement national, mais qui bien sûr se heurtera à la censure de la gauche.
3: La baisse, en effet, on l'entendait, de la surtaxe sur les grandes entreprises qui devrait faire passer les recettes de 8 à 5 milliards d'euros par an, annonce Sébastien Lecornu, le Premier ministre, qui ne précise pas pour l'instant la nature de l'effort qui pourrait être demandé cette fois aux retraités. Il ne dépassera pas les 6 milliards d'euros, affirme-t-il, sans pour autant trancher sur une mesure polémique qui est aujourd'hui sur la table. Supprimer l'abattement fiscal de 10% qui profite aujourd'hui à tous les retraités. Qu'en pensent les premiers concernés? Reportage de Clotilde Hazard à leur rencontre sur le marché de Boulogne-Billancourt, près de Paris.
0: Martine, 75 ans, retraitée célibataire, aurait beaucoup à perdre si cette mesure passait.
5: Pour moi, l'abattement est important. Ça me fait à peu près 1000 euros par an, quoi. Moi, j'ai des travaux à faire, donc c'est difficile de les budgéter. C'est pas si évident de se projeter sur l'avenir de cette manière-là.
0: Alexandra, 62 ans, travaille toujours. Pour elle, il serait plus logique d'augmenter l'âge de départ à la retraite.
6: On est en meilleur état, donc si on est en état de travailler, je pense que c'est plus logique de travailler un peu plus longtemps que d'aller demander aux retraités qui ont besoin.
0: Entrepreneur, Philippe sera à la retraite dans un an. Il estime que l'effort doit être collectif.
7: Quand vous passez à la retraite, vous perdez la moitié de vos revenus quasiment de salaire. Mais si en plus vous amputez ça en supprimant des abattements fiscaux, faites-le pour plus large que les retraités. En tant que bientôt retraité, je suis d'accord pour participer, mais que tout le monde participe.
0: Jean-Claude est retraité, mais ne s'inquiète pas. Pour lui, cette mesure a très peu de chances de passer en période électorale.
8: C'est un ballon d'essai pour savoir jusqu'où ils peuvent aller. Mais comme aucun parti n'est prêt à faire la moindre économie sur le budget, je vois pas où est autrement qu'à dans l'impasse.
3: Reportage de Clotilde Hazard et la prochaine étape pour le budget annoncé pour le 1er octobre, la présentation du projet en Conseil des ministres avant d'affronter le Parlement. La gauche s'insurge déjà, à l'image de la présidente des députés France Insoumise, Mathilde Panot, qui dénonce un budget de coupe budgétaire qui va encore faire souffrir les gens. La CGT dénonce un scandale, alors que de son côté, le président du Rassemblement national d'extrême droite, Jordan Bardella, dit craindre un budget qui va accroître les difficultés financières du pays.
9: L'opposition qui sera conviée tout à l'heure à l'Élysée par Emmanuel Macron.
3: Une rencontre à huis clos entre le président et les candidats à la présidentielle ou leur bras droit prévu ce matin. Face à une dégradation rapide de la situation géopolitique et des prix du carburant devenus insupportables. Une situation alimentée forcément par la guerre qui continue au Moyen-Orient. L'Iran annonce avoir frappé et intercepté cette nuit un pétrolier battant pavillon togolais qui tentait de franchir le détroit d'Ormuz. Détroit où la Corée du Sud ne déploiera finalement pas ses forces, l'annonce ce matin du président du pays. Alors que Séoul disait début septembre envisager de contribuer à la sécurisation du passage, l'Iran l'avait mis en garde contre de graves conséquences.
9: Au Moyen-Orient, toujours la polémique qui continue en Israël autour d'un documentaire.
3: Le film Nazar, récompensé à la Mostra de Venise et qui donne la parole à des sources israéliennes anonymes pour accuser l'armée d'avoir tué intentionnellement des milliers de civils à Gaza, en les intégrant notamment à des processus informatiques de ciblage militaire. Une manifestation d'extrême droite a été organisée hier soir en Israël devant le domicile des parents de l'une des réalisatrices, alors que Benjamin Netanyahou annonce de son côté deux projets de loi visant les personnes qui diffament, selon lui, les soldats israéliens. Il propose notamment de les déchoir de leur nationalité. Une enquête pour trahison d'État a même été demandée par le ministre de la Culture mercredi, alors que des artistes se mobilisent, eux, pour soutenir les réalisateurs du documentaire. Ils sont plusieurs centaines à avoir signé une pétition. Le réalisateur Shlomi Elkabet est l'un d'entre eux.
10: Actuellement, l'état d'esprit général en Israël, c'est que personne ne veut poser de questions. Le pire, c'est que même les journalistes ne veulent pas poser de questions. Alors quand quelqu'un arrive et pose les questions les plus essentielles et qu'il est immédiatement réduit au silence ou menacé par la société, les hommes politiques et même les journalistes, c'est insupportable. C'est horrible. Et je n'ai même pas encore vu le film. Alors je ne parle pas de liberté d'expression, mais je me bats pour protéger le droit de poser des questions et de comprendre les méthodes utilisées. Car cela dit qui nous sommes, comment Israël choisit ses cibles. Et je pense que ce qui effraie le public israélien au sujet de ce film, c'est de découvrir qu'il y a une méthode. Car s'il y a une méthode, il y a une intention.
11: There is an intention. Is it possible that like more than 70,000
10: Est-il possible que les 70 000 civils tués à Gaza, enfants, bébés, femmes, personnes âgées, sans d'ailleurs que les autorités israéliennes contestent ce chiffre, est-il vraiment possible que toutes ces personnes aient été tuées involontairement? Vous me demandez pourquoi je prends position en faveur de ce film. Je défends la dernière possibilité d'interroger en Israël. C'est ce que j'essaye de faire.
3: Le réalisateur israélien Shlomi Elkabetz au téléphone de Sophie Torlotin, et le documentaire NASA condamné quasi unanimement par la classe politique israélienne, même si le patron du parti Les Démocrates accuse Benjamin Netanyahou de se servir de cette affaire pour détourner l'attention des critiques sur sa gestion des attentats du 7 octobre 2023. Le Premier ministre qui tentera encore une fois de sauver sa place aux élections législatives prévues le 27 octobre en Israël.
9: Des élections législatives en Russie, cette fois à partir d'aujourd'hui.
3: Les premières dans le pays depuis le début de la guerre en Ukraine en 2022, alors que Moscou fait état ce matin de dizaines de drones envoyés par l'Ukraine vers son territoire. Les premiers bureaux de vote ont ouvert hier soir à 20h, temps universel dans les régions d'Extrême-Orient. Peu de suspense, alors que l'opposition est de plus en plus effacée du paysage politique. On en parle dans notre dossier à 7h, temps universel.
9: Au Niger, c'est un décret présidentiel qui cible là aussi des personnalités d'opposition.
3: 5 personnes provisoirement déchues de leur nationalité, comme l'a annoncé hier soir la télévision d'État. Plus d'une vingtaine de personnes ont subi le même sort en 2 ans pour avoir critiqué la junte au pouvoir et le président Abdourahmane Tiani, ou pour leur proximité avec le président renversé Mohamed Bazoum. Magali Lagrange.
11: Parmi les noms cités, celui d'Oumoudou Mahamadou, ancien premier ministre sous la présidence de Mohamed Bazoum, figure aussi sur la liste des personnes actives sur les réseaux sociaux, voix critique du pouvoir militaire en place à Niamey et actuellement hors du sol nigérien. Selon le communiqué, ces 5 personnes sont notamment poursuivies pour diffusion de données de nature à troubler l'ordre public, intelligence avec des puissances étrangères, participation à une entreprise de démoralisation de l'armée et atteinte à la sûreté de l'État. Depuis la création par le pouvoir nigérien en 2024, d'un fichier des personnes impliquées dans des actes terroristes ou portant atteinte aux intérêts de la nation, plus de 25 personnes ont été déchues de leur nationalité nigérienne, d'anciens ministres, officiers, activistes, opposants au régime du CNSP, dont Mayra Djibrine qui préside l'Alliance des démocrates du Sahel, une coalition d'opposants maliens, nigériens et burkinabés qui plaident pour un retour à l'ordre constitutionnel. Ces déchéances de nationalité sont dites provisoires. Selon le texte en vigueur, elles ne deviendraient définitives qu'en cas de condamnation des personnes concerné à une peine d'au moins 5 ans de prison.
3: Magali Lagrange et l'actualité africaine également au Cameroun, où RFI décrypte ce matin les causes de la pénurie de gaz domestique. Il se fait de plus en plus rare, notamment dans les grandes villes du pays. On en parle dans le prochain journal à 5h30, temps universel.
9: Et puis Julien, c'est le début des choses sérieuses pour celui que tout le monde attendait.
3: Après des années de spéculation et l'annonce officielle cet été, Zinedine Zidane, Zizou, entre dans le concret de sa nouvelle fonction de sélectionneur de l'équipe de France de foot. La légende des Bleus et successeur de Didier Deschamps doit annoncer aujourd'hui sa toute première liste de joueurs pour 4 matchs de Ligue des Nations prévus dans les prochaines semaines. Cédric de Oliveira, les attentes sont immenses. Et ses premiers...
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Aujourd'hui, vendredi 18 septembre, un ciel nuageux le matin et dégagé l'après-midi au thermomètre. Ce matin, 15 degrés pour Rodez, 17 pour Espalion, 15 également pour Sévrac-le-Château, 14 pour Salcuran et 17 pour Villefranche-de-Rouergue. Légère augmentation du mercure cet après-midi avec un 18 degrés pour Rodez, 22 pour Espalion, 19 pour Sévrac-le-Château, 17 pour Salcuran et 21 pour Villefranche-de-Rouergue. Pour ce week-end du samedi 19 et dimanche 20 septembre, du soleil pour tout le week-end, du soleil pour tout le monde et partout avec des températures de saison. Samedi, ce sera ensoleillé avec très peu de nuages. Côté mercure, il fait toujours frais le matin au réveil, entre 8 et 10 degrés, mais ça remonte l'après-midi avec 22 degrés pour Rodez, 25 pour un maximum à Villefranche et Espalion et 22 à Salcuran. Un dimanche tout autant ensoleillé que celui du samedi, du matin jusqu'au soir, même scénario, un matin frais et des après-midi agréables.

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1: Être en fauteuil signifie ne plus avoir d'autonomie.
2: Donc bah non, du tout. Une personne en fauteuil va pouvoir vivre sa vie comme elle le souhaite, si c'est bien évidemment accessible autour d'elle. Et elle va pouvoir voilà, travailler, aller à l'école pour les plus jeunes, se déplacer, accéder à des loisirs, enfin, faire sa vie, en fait, comme des personnes lambda qui n'ont aucun souci pour se déplacer.
3: Et c'est pas une fatalité.
2: Non, ce n'est pas une fatalité. J'en connais beaucoup voilà, qui font preuve de beaucoup de résilience par rapport à leur handicap, qui l'ont accepté aussi d'une part, hein, peut-être pas à 100%, mais qui l'ont accepté en grande partie, et qui du coup, ça fait partie de leur vie quotidienne. Et qui revendiquent aussi le fait voilà, qu'ils sont en fauteuil, ils sont bien dans leur roue, on ne veut pas dire dans leurs chaussures, mais bien dans leur roue et qu'ils vont pouvoir vivre leur vie et revendiquer leur droit de vivre comme tout le monde.
3: Est-ce que Camille, les personnes en situation de handicap, donc là en fauteuil, moteur, est-ce qu'elles sont bien accompagnées en France ?
2: Alors il y a pas mal de... On va dire, c'est un peu difficile de répondre à ça, c'est plus les personnes qui le vivent au quotidien.

0: quotidien qui vont le répondre parce que ça dépend des situations de chacun. Il y a des aides financières qui existent mais qui ne couvrent pas tout. Alors il y a eu la loi là en décembre 2025 pour l'accessibilité des fauteuils qui soit remboursée à 100%. Mais voilà, on est en train de découvrir petit à petit que c'est pas vraiment la réalité qui colle au terrain. Ça va être un choix entre un fauteuil de tous les jours en fauteuil de sport, par exemple, et un choix aussi sur le modèle. Ils vont pas financer à 100% les derniers, les plus performants. Ça va être un peu plus les basiques. Donc, ouais, d'un côté, il y a des choses qui sont bien faites. D'un autre, il y a encore beaucoup de travail à faire et les prix augmentent aussi du matériel. Donc, les prix des fauteuils augmentent. Donc, la part remboursée diminue au fur et à mesure.
1: Donc, il y a encore des choses à faire dans notre pays.
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Nous sommes le vendredi 18 septembre et c'est l'heure de l'agenda culturel du jour. On commence avec aujourd'hui et ce week-end les journées européennes du patrimoine. Mais avant, c'est la fête du jambon aux Halles de Rodez ce soir à partir de 18h avec trois fermes qui font le déplacement, la ferme de Mérignac, la maison Adérold et la maison Aubard avec une animation musicale avec la Diane Rouergat. Ce soir, c'est aussi jour de match avec le RAF contre Nancy, 20h à Paul Lignon. Samedi aussi, c'est Drive-In ou cinéma plein air en français avec la Magnéto du Rouergue. Ouverture dès 10h sur le site Traouk Rodez pour admirer des voitures anciennes, de sport ou même de prestige. Et le soir, c'est cinéma dans la voiture, un peu à l'américaine, avec buvette, restauration et pop-corn sur le site La Traouk de Rodez samedi. Et tout au long du week-end, c'est les journées européennes du patrimoine. Alors sortez pour visiter des lieux généralement fermés au public, comme la préfecture, la maison de l'Armagnac, les archives départementales, la demeure des Compagnons du Devoir, la Banque de France et évidemment tous nos magnifiques musées. Toutes les informations sont sur le site rodez-tourisme.fr. Alors voyez notre patrimoine autrement. C'est tout pour l'agenda d'aujourd'hui. Passez une excellente journée à l'écoute de Radio Temps Rodez et un très bon week-end.

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0: c'est un moment attendu, je crois, par bon nombre de nos concitoyens. C'était un engagement de campagne, ce retour du marché Place de la Cité. Donc on renoue avec ce qui a été l'histoire du marché à Rodez, c'est-à-dire sa présence sur la place du Bourg, mais aussi sur la place de la Cité. Donc ça va être chose faite à partir donc de samedi. Samedi, donc il y aura également des animations pour accompagner ce retour du marché Place de la Cité. Il faut que ce soit festif, il faut que les gens soient heureux de ce retour du marché. Et puis il y a la troisième place qui s'invite maintenant dans cette déambulation des clients. Place de la Cité, je viens de le dire, Place du Bourg, c'est historique et ça n'a jamais changé. Et puis il y a désormais la place Eugène Rinaldi face à la mairie, à côté des halles, puisque tous les commerçants non sédentaires ne pouvaient pas donc réinvestir la place de la Cité. Donc c'est pour ça que ça déborde sur cette troisième place et que ça va permettre une déambulation entre ces trois places, les halles, cohérente et surtout qui irrigue tout le centre-ville. Et on sait que c'est important parce que les gens qui passent devant les boutiques, ben, c'est un flux qui peut être utile pour les commerçants sédentaires également dans les rues piétonnes. Quand on a porté cette mesure dans le cadre de notre campagne, on a senti qu'il y avait une forte adhésion de la part des ruténoises et des ruténois. Quand il y a eu le débat entre les différents candidats, ça a été un élément aussi fort de ce débat. Puis voilà, et puis il n'y a qu'à traverser la ville. On voit bien que c'est un sujet sur lequel les ruténoises et les ruténois sont très heureux effectivement de la mesure qui a été prise et qui va se mettre en œuvre dès ce samedi. Les conditions de travail pour les commerçants non sédentaires, on le sait, elles étaient très difficiles. Hein. Il pouvait faire très froid avec le vent qui s'engouffre la rue Frayssinous et sur le boulevard. Et puis les clients aussi, ce sera beaucoup plus agréable d'être sur le haut du Piton plutôt que sur ce boulevard qui était totalement déconnecté des places de la ville. Les places de la mairie, il y avait l'emplacement de cette ancienne fontaine, mais qui ne fonctionnait plus. Donc on a arasé les murs pour permettre l'organisation de ce marché à partir de ce samedi. Et puis il y aura une réflexion de la réfection totale de cette place dans les mois qui viennent, parce que l'idée c'est d'avoir une belle place qui permette le marché le samedi matin, mais qui permette aussi, pourquoi pas avec une fontaine sèche, d'avoir un îlot de fraîcheur, notamment à l'occasion des étés qui vont être de plus en plus caniculaires. À partir du moment où on libère donc le boulevard Estourmel, on rétablit donc la circulation, le stationnement tel qu'il existait auparavant. Donc on retrouve une organisation qu'on avait l'habitude de connaître quand on habitait ou quand on venait à Rodez le samedi matin, et encore une fois, qui je pense avait été plébiscité par les uns et les autres, et que tout le monde aura ravi de, heureux, seront heureux de revoir à l'occasion de ce samedi. On postule à avoir l'un des plus beaux marchés de France, et pourquoi pas le plus beau marché de France, mais bon, en tout cas, on a un marché qui est très beau, qui est bien animé, qui est important. Le marché, moi je dis toujours, c'est un fait social. Les gens se retrouvent au marché, discutent au marché, échangent au marché. Ça crée du lien, ça crée de l'altérité entre les uns et les autres. Donc c'est pour ça qu'un marché, c'est bien plus qu'un marché où on va faire ses courses. C'est un lieu de rencontre, un lieu de déambulation, un lieu d'échange et de solidarité.
1: Pour les commerçants, vous en attendez combien, plus, moins?
0: Non, il y aura exactement le même nombre de commerçants dans la configuration nouvelle avec les deux nouvelles places. Voilà, mais on a toujours une marge de latitude qui permet donc d'accueillir de nouveaux commerçants non sédentaires en fonction de la saisonnalité des produits. C'est 20% de places libres et qui peuvent être complétées au fil des saisons.

C'est l'heure du point météo sur le 107FM. Aujourd'hui, vendredi 18 septembre, un ciel nuageux le matin et dégagé l'après-midi au thermomètre. Ce matin, 15 degrés pour Rodez, 17 pour Espalion, 15 également pour Sévrac-le-Château, 14 pour Salcuran et 17 pour Villefranche-de-Rouergue. Légère augmentation du mercure cet après-midi avec un 18 degrés pour Rodez, 22 pour Espalion, 19 pour Sévrac-le-Château, 17 pour Salcuran et 21 pour Villefranche-de-Rouergue. Pour ce week-end du samedi 19 et dimanche 20 septembre, du soleil pour tout le week-end, du soleil pour tout le monde et partout avec des températures de saison. Samedi, ce sera ensoleillé avec très peu de nuages. Côté mercure, il fait toujours frais le matin au réveil, entre 8 et 10 degrés, mais ça remonte l'après-midi avec 22 degrés pour Rodez, 25 pour un maximum à Villefranche et Espalion et 22 à Salcuran. Un dimanche tout autant ensoleillé que celui du samedi, du matin jusqu'au soir, même scénario, un matin frais et des après-midi agréables avec 24 degrés pour Salcuran et Rodez, 28 pour le maximum à Espalion et 24 au lac de Parloux. C'est fini pour ce point météo, je vous donne rendez-vous avec la suite des programmes de votre radio aveyronnaise préférée. Bonne journée et très bon week-end à l'écoute de Radio Temps Rodez.

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3: Le cornu, le gel de la rémunération des fonctionnaires et de certaines prestations sociales. Choisir entre manger et faire le plein d'essence, dilemme terrible au Honduras pour les foyers les plus modestes. Des manifestations sont prévues aujourd'hui. Nous serons également à Odessa en Ukraine au lendemain de frappes russes qui ont éventré un immeuble résidentiel, des attaques quotidiennes alors que s'ouvrent aujourd'hui les élections législatives en Russie sous une chape de plomb. 13 ans après leur interruption à cause de la guerre, les vols directs reprennent entre la France et la Libye. Parmi les objectifs, relancer les affaires entre les deux pays. 54 milliards d'euros d'économies, c'est donc le montant avancé par Sébastien Lecornu pour réduire le déficit public de la France. Dans un entretien fleuve accordé au Figaro, le Premier ministre détaille les contours de cet effort budgétaire prévu pour l'an prochain. Un difficile travail d'équilibriste. Bonjour Marie Lecoq. En fait, Sébastien Lecornu est pris en étau entre la gauche opposée à des coupes drastiques et la droite qui, elle, exige la rigueur.
4: Un budget très loin de l'austérité, selon Sébastien Lecornu, qui préfère parler d'une copie offensive. Derrière ces annonces budgétaires, le Premier ministre adresse aussi des messages politiques. D'abord à la droite, avec la promesse d'un État plus exemplaire et des dépenses stabilisées, le gel du point d'indice des fonctionnaires et une lutte renforcée contre la fraude sociale, sans oublier 2 milliards d'euros d'économies sur les arrêts maladie. Quant aux aides au logement, elles pourraient être gelées. Défendant la stabilité fiscale, Sébastien Lecornu précise que la surtaxe payée par les grandes sociétés ne sera pas supprimée, mais abaissée pour apporter 5 milliards d'euros par an. C'est près de 8 actuellement. Clin d'œil aussi au Rassemblement national, le Premier ministre veut instaurer un délai de carence pour certaines allocations versées aux étrangers.
3: Et ce budget, Marie, peut-il vraiment être voté ?
4: Sébastien Lecornu mise sur un débat parlementaire apaisé. Le Premier ministre promet ni 49-3 ni ordonnance, mais à une condition, que la France insoumise ne fasse pas obstruction. Le parti de Jean-Luc Mélenchon avait justement prévu de censurer le budget. Suite à ses premières mesures, il persiste. Sur X, le député insoumis Adrien Clouet évoque une purge. Des annonces qui sont la promesse d'une potion d'austérité et l'inverse de ce que propose le PS, a réagi son porte-parole, le député socialiste Arthur Delaporte. Le patron du Parti communiste, Fabien Roussel, a dénoncé quant à lui un budget de casse sociale fait pour les riches. Le calendrier, lui, est serré. Le texte doit être transmis au Haut Conseil des Finances publiques d'ici à ce week-end. La copie sera ensuite étudiée en Conseil des ministres d'ici le 1er octobre, puis l'Assemblée nationale s'en saisira à la mi-octobre.
3: Marie Lecoq est parmi les sujets très sensibles en France. À 7 mois de la présidentielle, il y a l'explosion des prix des carburants. Le gouvernement annonce ce matin que les aides aux gros rouleurs seront prolongées au-delà du 30 septembre. Emmanuel Macron convoque, lui, une réunion à l'Élysée dans la matinée pour discuter de ce sujet avec les principaux candidats à sa succession. La présidence française évoque des prix devenus insupportables en lien avec la situation géopolitique. La crise de l'énergie qui provoque des tensions sociales également en Amérique centrale, avec des protestations depuis le début du mois au Guatemala contre les prix du diesel et du fioul. Des routes ont été bloquées pendant plusieurs jours, il y a eu des affrontements et de l'autre côté de la frontière au Honduras, plusieurs manifestations sont prévues aujourd'hui dans ce pays où 15% de la population vit avec moins de 3 dollars par jour d'après la Banque mondiale. Eh bien, la flambée des prix pèse très lourdement sur les ménages à Tegucigalpa, Marie Griffon.
5: À la station essence, Luis, 49 ans, agent de sécurité, a choisi de se priver d'un repas pour pouvoir faire le plein de son scooter.
6: Là, je dois choisir entre mettre de l'essence ou manger. Si je n'arrive pas au travail avec de l'essence, je n'ai pas de travail. Alors je dois me serrer la ceinture et ne pas manger.
5: À côté, Carmen regarde les chiffres monter sur l'écran du pompiste.
7: Ça augmente, mais ça ne baisse jamais.
5: Ce vendredi, elle sera de la manifestation.
7: Bien sûr qu'on va se mobiliser parce que le gouvernement veut faire taire le peuple. Mais finalement, la population s'organise elle-même face à cette situation.
5: Pour les chauffeurs de taxi comme Yerin Mejia, la hausse des prix est un coup dur.
8: Pour nous, c'est difficile. Et puis les gens ne voient que les prix du carburant, mais il y a d'autres choses qui ont encore plus augmenté. L'huile, les additifs, tout ça coûte toujours plus cher.
5: Même constat pour Cristiano Rosales, il dirige une petite entreprise de collectivos, ces minibus blancs très utilisés dans tout le pays.
9: Non, on est mal. Ici, un bus nous coûte entre 180 et 200 euros par jour. Au final, en ce moment, tout ce qu'on gagne passe dans les dépenses. On travaille quasiment à perte.
5: Le gouvernement assure qu'il va prendre en charge l'équivalent de 3 centimes d'euros par litre de carburant, mais les manifestants ce vendredi dénonceront également la hausse de l'électricité qui a pris 30% ces 6 derniers mois. Marie Griffon, Tegucigalpa RFI.
3: Et pour l'heure, part de réelle accalmie en vue sur les cours du pétrole, malgré un léger repli à la bourse de Tokyo avec un baril de Brent à 103,9 $. Dans le détroit d'Ormuz, l'Iran annonce avoir frappé un pétrolier battant pavillon togolais. D'après l'agence officielle IRNA, le navire avait tenté de franchir le détroit illégalement.
10: Dans l'actualité également, Nathalie, cette nouvelle attaque russe ces dernières heures en Ukraine.
3: D'après le gouverneur régional de Kiev, 5 personnes, dont 3 enfants, ont été blessées dans une attaque de drone. Hier, les frappes ont fait plus d'une vingtaine de blessés, un bombardement notamment à Odessa, contre un immeuble résidentiel où les habitants ont été surpris en pleine nuit. 3 d'entre eux ont été blessés. Nos envoyés spéciaux Nathanaël Vitran et Sergueï Dimitriev se sont rendus sur place.
11: Comme souvent à Odessa, la nuit a été interrompue par de nombreuses alertes aériennes. Et malheureusement aussi, comme souvent en Ukraine, un immeuble résidentiel a été touché cette nuit entre le 15e et le 16e étage d'un immeuble qui en fait 20 d'un quartier huppé de la grande ville du Sud. Les dégâts sont considérables. L'immeuble est éventré. On voit des débris en verre jusque plusieurs centaines de mètres devant le parking et ses habitants évidemment sont sous le choc.
12: Je m'appelle Valeria et ça fait 10 ans que j'habite le quartier. J'ai toujours adoré cet immeuble, j'ai toujours considéré que c'était l'un des plus sûrs de la ville, même contre les drones. C'est une tragédie. Nous, les habitants d'Odessa, nous ne savons plus où aller pour être en sécurité.
13: Je travaille pour l'entreprise qui a construit l'immeuble. J'ai vu sur Telegram que le complexe résidentiel avait été frappé. Apparemment, un drone Shahed a pénétré en plein dans la fenêtre d'un appartement. Je suis venu ici pour aider.
14: Là, on est à l'intérieur, dans ce qui est évidemment la chambre à coucher. Il y a encore les restes du lit, le matelas, deux tables de nuit. L'une est complètement éclatée, tout comme d'ailleurs le mur. La chambre est complètement éventrée. Elle donne sur l'extérieur, on se rend compte de la violence, du choc, de l'explosion. Pendant que derrière moi, les ouvriers déblaient.
11: D'après le bilan communiqué par les autorités ukrainiennes, cette frappe n'a miraculeusement fait aucun mort. Mais il y a 3 blessés, dont un enfant de 4 ans. Nathanaël Vitran, Sergueï Dmitriev, Victor Sayenko, Odessa, RFI.
10: Et pour sa part, Moscou accuse l'Ukraine ce matin d'avoir lancé des dizaines de drones sur son territoire.
3: D'après les autorités russes, 35 drones ont été abattus dans la région de Toula, c'est au sud de Moscou. Une opération au premier jour des élections législatives en Russie, scrutin prévu jusqu'à dimanche et sur lequel la guerre pèse fortement. La campagne électorale aura été très discrète, très peu de couverture dans les médias. Une stratégie mise en place par le Kremlin, selon Alexander Morozov. Il est politique. Politologue spécialiste de la Russie au sein du New Eurasian Strategy Center.
15: On voit bien que le Kremlin a mené une sorte d'opération spéciale concernant cette campagne électorale en donnant pour consigne aux médias sous son contrôle de réduire considérablement la couverture médiatique de ces élections. Pourquoi ? Parce que les stratèges politiques du Kremlin ont clairement pointé du doigt le niveau élevé d'inquiétude au sein de la population. La raison est claire, la guerre dure depuis longtemps et la population ressent une très grande incertitude quant à l'avenir. Un des responsables de l'administration, qui s'adressait aux stratèges du Kremlin, a dit que la campagne devait avoir un caractère thérapeutique, c'est-à-dire apaisant pour la population. C'est précisément pour cette raison que les médias du Kremlin accordent si peu d'attention aux élections qui se déroulent en ce moment.
3: Le politologue Alexander Morozov avec Sofia Katsenkova pour RFI.
10: C'est une première depuis près de 13 ans. Un vol direct relie de nouveau la Libye et la France.
3: Liaison lancée par la compagnie Malte Medsky Airways. Elle prévoit 2 allers-retours par semaine. L'un au départ de Tripoli, l'autre de Benghazi en direction de Paris. Et la première rotation... Benghazi Paris a été assuré hier avec 160 passagers à bord. Alexis Bédu était sur le tarmac pour leur arrivée.
16: Tripoli et Benghazi sont désormais reliés directement à Paris dans les deux sens. La guerre avait interrompu les liaisons en 2014. Sur le tarmac du terminal 3 de l'aéroport Charles de Gaulle, Mohamed porte son jeune fils dans les bras.
17: C'était important qu'il y ait cette ligne directe pour qu'on puisse visiter Paris et aussi pour les affaires.
16: La compagnie Medsky, créée à Misratah mais reprise par un proche du clan Haftar qui gouverne l'est de la Libye, multiplie les destinations en Europe, Allemagne, Italie, Grèce. Il fallait vite venir opérer en France, assure Aboubakar El Fortia, président de Medsky Airways.
18: Je suis sûr qu'il y a une demande et j'espère qu'il y aura aussi une demande pour le fret. Nous avons commencé à mettre cela en œuvre en espérant qu'il n'y ait pas de problème de visa pour les Libyens, pour qu'ils puissent voyager. Et nous encourageons les hommes d'affaires français à se rendre en Libye.
16: Et la France doit participer à la reconstruction libyenne, assure Abdelhadi Alouège, le ministre des Affaires étrangères du gouvernement de l'Est libyen.
19: L'objectif, c'est qu'il y ait un grand nombre d'hommes d'affaires présents à Tripoli et aussi à Benghazi. On parle d'une seule Libye.
16: La France prévoit d'ailleurs d'ici la fin de l'année la réouverture d'un consulat à Benghazi. Il était fermé depuis 12 ans.
3: Le reportage d'Alexis Bédu.
10: En France, l'ancienne ministre Rachida Dati nie en bloc tout pacte de corruption avec Renault Nissan.
3: Au deuxième jour hier de son procès à Paris, elle a récusé toute opération de lobbying au Parlement européen au profit du constructeur automobile. Rachida Dati assure que ses 900 000 euros de rémunération à l'époque où elle était eurodéputée lui ont été versés uniquement pour son travail en tant qu'avocate de Renault Nissan. Et dans ce procès, l'autre accusé, Carlos Ghosn, ancien patron du groupe, brille par son absence. Baptiste Coulon.
20: Il est absent et partout à la fois, cité en permanence par la présidente, les avocats et les témoins. Carlos Ghosn n'est pas représenté à l'audience, même si au premier jour du procès, l'un de ses avocats libanais prenait place parmi le public, un observateur discret mais attentif des échanges. Cette absence, l'avocat Jérôme Carsanti ne la regrette qu'à moitié. Il défend l'association assez anticorruption.
21: C'est sûr que ça aurait été préférable qu'il soit là. Tout le monde y aurait gagné. Il n'est pas là, mais le procès peut se tenir sans que l'effet soit de nature à ne pas être compris par l'ensemble des participants à ce procès.
20: Rachida Dati, en revanche, ne déplore sans doute pas cette absence. Car en 2023, face au juge, Carlos Ghosn affirmait qu'elle n'agissait pas comme avocate, mais comme diplomate des affaires pour Renault Nissan. Une version différente de celle de l'ex-ministre, qui s'épargne donc une confrontation avec un prévenu qui pourrait mettre à mal sa défense. Mais cette absence bénéficie peut-être et surtout à Carlos Ghosn lui-même. Car en étant jugé par défaut, il se garde une possibilité, celle de faire opposition de la décision du tribunal et ainsi obtenir automatiquement un nouveau procès de première instance.
3: Les explications de Baptiste Coulon et le football pour vous dire qu'on attend aujourd'hui la première liste de Zinedine Zidane en tant que sélectionneur de l'équipe de France.
10: Et ben on va en reparler tout de suite. Merci Nathalie Michet. Les sports avec vous, Antoine Grenier. On va d'abord parler des résultats en ce qui concerne le football, la Ligue Europa et les débuts ratés de l'Olympique de Marseille.
22: Un peu comme prévu, on a envie de dire. L'OM s'est incliné largement lors de la première journée de phase de Ligue. Défaite 4-1 sur la pelouse du Beşiktaş Istanbul. L'OM a coulé en seconde période en encaissant 3 buts en une demi-heure. Et Ulysse Garcia...
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23: 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Et maintenant, découvrons ensemble la première projection de cette semaine.
24: On commence par le drame thriller Histoire de la nuit réalisé par Léa Missius, déconseillée aux moins de 12 ans. Nora Thomas et leur fille Ida vivent isolées à la ferme, près de leur voisine Christina, une peintre italienne. Lors de la fête d'anniversaire surprise préparée par Nora, trois inconnus s'incrustent et font surgir des secrets bien gardés. Des séances possibles dans les après-midi et début de soirée tous les jours. On enchaîne avec le drame de Géraldine Nakache, Si tu penses bien, une histoire d'amour qui commençait plutôt bien mais qui au fur et à mesure se dégrade dans la violence. Aussi 4 séances possibles par jour au CGR de Rodez. Nouvelle proposition, nouveau film pour les enfants cette fois, Chien bleu et autres histoires de l'école des loisirs, 33 minutes de poésie, d'histoires d'amitié, de surprises et de rire. Visionnage possible samedi 10h20 et 13h15. 23 octobre, c'est le grand retour d'Ormercy dans Lupin, partie 4. Pour se rappeler, Lupin, c'est un personnage créé par Maurice Leblanc, un gentleman cambrioleur parisien avec un talent certain pour se déguiser, se grimer ou avoir plusieurs personnalités. Pour ce nouveau volet, Hassan n'est plus le seul à jouer. Il n'y a plus un Lupin à Paris, mais deux. Et Hassan se fait piéger. Lupin a-t-il trouvé plus fort que lui? Et après tout, l'imitation est la plus sincère des flatteries, n'est-ce pas? Disponible le 23 octobre sur Netflix.
0: Alors, auditeurs, auditrices, quel écran vous fera vibrer cette semaine? C'était une chronique en partenariat avec le CGR de Rodez.

C'est l'heure du point météo sur le 107FM. Aujourd'hui, vendredi 18 septembre, un ciel nuageux le matin et dégagé l'après-midi au thermomètre. Ce matin, 15 degrés pour Rodez, 17 pour Espalion, 15 également pour Sévrac-le-Château, 14 pour Salcuran et 17 pour Villefranche-de-Rouergue. Légère augmentation du mercure cet après-midi avec un 18 degrés pour Rodez, 22 pour Espalion, 19 pour Sévrac-le-Château, 17 pour Salcuran et 21 pour Villefranche-de-Rouergue. Pour ce week-end du samedi 19 et dimanche 20 septembre, du soleil pour tout le week-end, du soleil pour tout le monde et partout avec des températures de saison. Samedi, ce sera ensoleillé avec très peu de nuages. Côté mercure, il fait toujours frais le matin au réveil, entre 8 et 10 degrés, mais ça remonte l'après-midi avec 22 degrés pour Rodez, 25 pour un maximum à Villefranche et Espalion et 22 à Salcuran. Un dimanche tout autant ensoleillé que celui du samedi, du matin jusqu'au soir, même scénario, un matin frais et des après-midi agréables, avec 24 degrés pour Salcuran et Rodez, 28 pour le maximum à Espalion et 24 au lac de Parloux. C'est fini pour ce point météo, je vous donne rendez-vous avec la suite des programmes de votre radio aveyronnaise préférée. Bonne journée et très bon week-end à l'écoute de Radio Temps Rodez.

Nous sommes le vendredi 18 septembre et c'est l'heure de l'agenda culturel du jour. On commence avec aujourd'hui et ce week-end les journées européennes du patrimoine. Mais avant, c'est la fête du jambon aux Halles de Rodez ce soir à partir de 18h avec trois fermes qui font le déplacement, la ferme de Mérignac, la maison Adérold et la maison Aubard avec une animation musicale avec la Diane Rouergat. Ce soir, c'est aussi jour de match avec le RAF contre Nancy, 20h à Paul-Lignon. Samedi aussi, c'est Drive-In ou cinéma plein air en français avec la Magnéto du Rouergue. Ouverture dès 10h sur le site Traouk Rodez pour admirer des voitures anciennes, de sport ou même de prestige. Et le soir, c'est cinéma dans la voiture, un peu à l'américaine, avec buvette, restauration et pop-corn sur le site La Traouk de Rodez samedi. Et tout au long du week-end, c'est les journées européennes du patrimoine. Alors sortez pour visiter des lieux généralement fermés au public, comme la préfecture, la maison de l'Armagnac, les archives départementales, la demeure des Compagnons du Devoir, la Banque de France et évidemment tous nos magnifiques musées. Toutes les informations sont sur le site rodez-tourisme.fr. Alors voyez notre patrimoine autrement. C'est tout pour l'agenda d'aujourd'hui. Passez une excellente journée à l'écoute de Radio Temps Rodez et un très bon week-end.

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Très belle journée à l'écoute de votre radio associative, Radio Tarodes.

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1: C'est un moment attendu, je crois, par bon nombre de nos concitoyens. C'était un engagement de campagne, ce retour du marché Place de la Cité. Donc on renoue avec ce qui a été l'histoire du marché à Rodez, c'est-à-dire sa présence sur la place du Bourg, mais aussi sur la place de la Cité. Donc ça va être chose faite à partir donc de samedi. Samedi, donc il y aura également des animations pour accompagner ce retour du marché Place de la Cité. Il faut que ce soit festif, il faut que les gens soient heureux de ce retour du marché. Et puis il y a la troisième place qui s'invite maintenant dans cette déambulation des clients. Place de la Cité, je viens de le dire. Place du Bourg, c'est historique et ça n'a jamais changé. Et puis, il y a désormais la place Eugène Rinaldi, face à la mairie, à côté des Halles, puisque tous les commerçants non sédentaires ne pouvaient pas donc réinvestir la place de la Cité. Donc, c'est pour ça que ça déborde sur cette troisième place et que ça va permettre une déambulation entre ces trois places, les Halles, cohérente et surtout qui irrigue tout le centre-ville. Et on sait que c'est important parce que les gens qui passent devant les boutiques, ben, c'est un flux qui peut être utile pour les commerçants sédentaires également dans les rues piétonnes. Quand on a porté cette mesure dans le cadre de notre campagne, on a senti qu'il y avait une forte adhésion de la part des ruténoises et des ruténois. Quand il y a eu le débat entre les différents candidats, ça a été un élément aussi fort de ce débat. Puis voilà, et puis il n'y a qu'à traverser la ville. On voit bien que c'est un sujet sur lequel les ruténoises et les ruténois sont très heureux effectivement de la mesure qui a été prise et qui va se mettre en œuvre dès ce samedi. Les conditions de travail pour les commerçants non sédentaires, on le sait, elles étaient très difficiles. Hein. Il pouvait faire très froid avec le vent qui s'engouffre la rue Frayssinous et sur le boulevard. Et puis les clients aussi, ce sera beaucoup plus agréable d'être sur le haut du Piton plutôt que sur ce boulevard qui était totalement déconnecté des places de la ville. Les places de la mairie, il y avait l'emplacement de cette ancienne fontaine, mais qui ne fonctionnait plus. Donc on a arasé les murs pour permettre l'organisation de ce marché à partir de ce samedi. Et puis il y aura une réflexion de la réfection totale de cette place dans les mois qui viennent, parce que l'idée c'est d'avoir une belle place qui permette le marché le samedi matin, mais qui permette aussi, pourquoi pas avec une fontaine sèche, d'avoir un îlot de fraîcheur, notamment à l'occasion des étés qui vont être de plus en plus caniculaires. À partir du moment où on libère donc le boulevard Estourmel, on rétablit donc la circulation, le stationnement tel qu'il existait auparavant. Donc on retrouve une organisation qu'on avait l'habitude de connaître quand on habitait ou quand on venait à Rodez le samedi matin, et encore une fois, qui je pense avait été plébiscité par les uns et les autres, et que tout le monde sera heureux de revoir à l'occasion de ce samedi. On postule à avoir l'un des plus beaux marchés de France, et pourquoi pas le plus beau marché de France, mais bon, en tout cas, on a un marché qui est très beau, qui est bien animé, qui est important. Le marché, moi je dis toujours, c'est un fait social. Les gens se retrouvent au marché, discutent au marché, échangent au marché. Ça crée du lien, ça crée de l'altérité entre les uns et les autres. Donc c'est pour ça qu'un marché, c'est bien plus qu'un marché où on va faire ses courses. C'est un lieu de rencontre, un lieu de déambulation, un lieu d'échange et de solidarité.
2: Pour les commerçants, vous en attendez combien, plus, moins?
1: Non, il y aura exactement le même nombre de commerçants dans la configuration nouvelle avec les deux nouvelles places. Voilà, mais on a toujours une marge de latitude qui permet donc d'accueillir de nouveaux commerçants non sédentaires en fonction de la saisonnalité des produits. C'est 20% de places libres et qui peuvent être complétées au fil des saisons.

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0: Bien, bonjour à tous, bonjour à toutes. Nous voici à Abbeville, au centre de Abbeville. C'est une petite place absolument charmante. Il y a une fontaine, l'église et puis des vieux bâtiments. Alors vieux ici, c'est bien sûr 1880-1900. Et nous avons eu la chance de rencontrer deux personnes qui travaillaient à remettre en place une exposition au centre culturel qui est au centre de Abbeville. Donc c'était Charlotte et Dwayne, on a réalisé des enregistrements avec eux. Ils étaient tout simplement ravis de parler français parce qu'ils en ont peu l'habitude et ils ont vraiment cette culture. Charlotte par exemple nous racontait off record que ses parents avaient très peur qu'elle se marie avec un Américain, puisqu'en fait, ici, à 3 km ou je sais pas, 5 km au nord, c'était des Américains, alors que eux, c'était des Français, et ils se réclamaient en tant que Français. Alors Charlotte, elle est née peut-être dans les années 60, ça c'est pas une personne très très vieille. Mais voilà, c'était leur jeunesse, c'était comme ça, et elle disait qu'évidemment, quand elle allait à l'épicerie, qui est là en face de la fontaine, sur cette place, eh bien, ça parlait français avec les épiciers, et donc elle a parlé français toute sa jeunesse. Donc on a fait une série d'enregistrements qui était absolument sympa, parce que ces gens étaient heureux de nous trouver là sur leur chemin. On a fait ce matin encore trois vides garages. Alors encore une fois, l'intérêt du vide-garage, c'est pas de voir des gens qui vendent des affaires de bébés et des vieux vêtements ou des objets de Noël, mais effectivement, on rentre chez les gens puisque c'est dans leur garage. C'est pas quelque chose de public, on rentre dans leur garage. Enfin voilà, on est en train de passer une journée très sympathique avec un joli soleil à la ville d'Abbeville, et nous nous dirigeons vers le golfe du Mexique ou le golfe des États-Unis, comme un des guides touristiques dans un des sites touristiques disait. On ne sait plus comment l'appeler depuis que Donald Trump a décidé que ça devait être le golfe des États-Unis. Enfin, ça reste toujours le golfe du Mexique pour la plupart des gens, ou le golfe tout court, parce que malgré la politique agressive qui est en train de se dérouler là ces jours-ci sous nos yeux, parce qu'on apprend qu'il y a eu encore des bombardements de fait par les États-Unis dans un pays étranger. Et bien malgré ça, on est là avec des gens qui continuent à vivre leur vie et puis qui sont comme nous assez peu touchés par les mégalomanes et les dictateurs finalement, parce que la vie c'est eux qui l'organisent comme c'est nous qui ont notre propre vie. Et je me rappelle qu'une année les Belges nous ont appris qu'ils pouvaient vivre quelques temps sans gouvernement, peut-être même 2 ans ou 3. Donc voilà, en tout cas je vous souhaite une bonne journée, et puis on a fait des belles rencontres aujourd'hui. En tout cas, bonne journée à tous et bonne écoute de RTR.
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C'est l'heure du point météo sur le 107FM. Aujourd'hui, vendredi 18 septembre, un ciel nuageux le matin et dégagé l'après-midi au thermomètre. Ce matin, 15 degrés pour Rodez, 17 pour Espalion, 15 également pour Sévrac-le-Château, 14 pour Salcuran et 17 pour Villefranche-de-Rouergue. Légère augmentation du mercure cet après-midi avec un 18 degrés pour Rodez, 22 pour Espalion, 19 pour Sévrac-le-Château, 17 pour Salcuran et 21 pour Villefranche-de-Rouergue. Pour ce week-end du samedi 19 et dimanche 20 septembre, du soleil pour tout le week-end, du soleil pour tout le monde et partout avec des températures de saison. Samedi, ce sera ensoleillé avec très peu de nuages. Côté mercure, il fait toujours frais le matin au réveil, entre 8 et 10 degrés, mais ça remonte l'après-midi avec 22 degrés pour Rodez, 25 pour un maximum à Villefranche et Espalion et 22 à Salcuran. Un dimanche tout autant ensoleillé que celui du samedi, du matin jusqu'au soir, même scénario, un matin frais et des après-midi agréables avec 24 degrés pour Salcuran et Rodez, 28 pour le maximum à Espalion et 24 au lac de Parloux. C'est fini pour ce point météo, je vous donne rendez-vous avec la suite des programmes de votre radio aveyronnaise préférée. Bonne journée et très bon week-end à l'écoute de Radio Temps Rodez.

plus que 15 minutes auditeurice avant le début de Refais ta prog. 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

Nous sommes le vendredi 18 septembre et c'est l'heure de l'agenda culturel du jour. On commence avec aujourd'hui et ce week-end les journées européennes du patrimoine. Mais avant, c'est la fête du jambon aux Halles de Rodez ce soir à partir de 18h avec trois fermes qui font le déplacement, la ferme de Mérignac, la maison Adérold et la maison Aubard avec une animation musicale avec la Diane Rouergat. Ce soir, c'est aussi jour de match avec le RAF contre Nancy, 20h à Paul Lignon. Samedi aussi, c'est Drive-In ou cinéma plein air en français avec la Magnéto du Rouergue. Ouverture dès 10h sur le site Traouk Rodez pour

admirer des voitures anciennes, de sport ou même de prestige. Et le soir, c'est cinéma dans la voiture, un peu à l'américaine, avec buvette, restauration et pop-corn sur le site La Traouque de Rodez, samedi. Et tout au long du week-end, c'est les journées européennes du patrimoine. Alors sortez pour visiter des lieux généralement fermés au public, comme la préfecture, la maison de l'Armagnac, les archives départementales, la demeure des Compagnons du Devoir, la Banque de France et évidemment tous nos magnifiques musées. Toutes les informations sont sur le site rodez-tourisme.fr. Alors voyez notre patrimoine autrement. C'est tout pour l'agenda d'aujourd'hui. Passez une excellente journée à l'écoute de Radio Temps Rodez et un très bon week-end.

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1: h 30 tout pile, c'est Refait ta prog. Vous venez d'écouter Day and Night de Aria sur le 107FM. Et c'est parti pour votre 30 minutes de liberté musicale avec moi, Luana. Alors, est-ce qu'il me reste un peu de place? Très très peu, allez, une ou deux maximum. Donc vous pouvez encore profiter sur Instagram à rtr-du-bas Radio Temps Rodez, sur Facebook par mail à contact@radiotemps.com, ou bien par téléphone au 05 65 74 08 99 74 08 99, tout comme Alain vient de le faire, et tu passeras en troisième position, Alain, bravo à toi. On commence avec Gabi qui veut écouter, qui m'a enchaîné de musique hier, donc j'ai pioché, et ça s'est tombé sur Histoire sans fin de Ben PLG et Mathilde sur le 107FM. Merci à toi Gabi.

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Histoire sans fin de Ben PLG et Mathilde sur le 107 FM pour Gabi. Merci beaucoup Gabi. On enchaîne avec Zali qui veut un peu d'énergie pour ce début du week-end. Bon, il faut quand même finir le vendredi, mais le week-end arrive à grands pas. Il veut écouter Bang Bang Bang de Lambrini Girls sur le 107 FM.

Bang Bang Bang de Lambrini Girls sur le 107FM pour Zali. C'est bon, on est réveillé. Merci beaucoup Zali. On enchaîne avec Alain par téléphone qui veut écouter la chanson Satisfaction de The Rolling Stones sur le 107FM. Merci Alain.

Satisfaction de The Rolling Stones pour Alain sur le 107FM. Merci beaucoup. On enchaîne avec Audrey. Audrey qui veut écouter la chanson Too Cool to be Careless de Pausa sur le 107FM. Merci Audrey.

So Cool to Be Careless de Paoussa sur le 107FM pour Audrey. C'est très funky. Merci beaucoup, Audrey. On enchaîne avec Pauline qui part en voyage en Afrique du Sud. Bah, écoute, félicitations, Pauline. Amuse-toi bien. Et tu veux écouter avant de partir Talk to the Town de Fred Again sur le 107FM. Merci à toi, Pauline.

Talk of the Town de Fred Huggen, Sammy Virgil et Ray J sur le 107 FM. Merci beaucoup Pauline pour cette chanson que je ne connaissais pas du tout et qui est très cool. On enchaîne avec Alex qui lui veut écouter You Make My Dreams Come True de Darryl Hill et de John Oates sur le 107 FM. Celle-là on la connaît.

You Make My Dreams Come True de Darren Hill et John Oates sur le 107FM pour Alexandre, merci. On enchaîne avec Mathilde de l'autre bout du monde au Canada qui nous commande des Message from the Stars de Double et Rude Jude sur le 107FM. Merci à toi.

Messages from the Stars de Dabble et de Rude Jude sur le 107FM. Pour Mathilde, merci beaucoup. On enchaîne avec Lily, avec sa nouveauté qu'elle écoute beaucoup apparemment. C'est SSD de Tigre sur le 107FM, avant-dernière chanson pour fermer ce Refait ta proc de cette semaine.

C'était un extrait de SSD de Tigre qu'on aime bien sur le 107 FM. Pour Lily, on va passer à la dernière chanson. C'est Basquiat de Tape 12 avec beaucoup, beaucoup de gens qui vont chanter sur cette chanson pour finir ce Refait ta prog. 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Je vous souhaite de passer une très belle journée à l'écoute de Radio Temps Rodez, un très bon week-end. Faites attention à vous et aux autres et on se revoit très bientôt. On se laisse avec Basquiat, Tape 12 sur le 107 FM.

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2: 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Chaque jeudi à 12h30 et 18h30 sur Radio Air d'Autan et Air d'Autan Gaillac, mais aussi sur Radio Albitzès le jeudi à 12h30 et 17h30. Et tabé sur Radio Temps Rodez, Radio Languedoc et Radio Païs, grand merché en aquelles radios de continua à aquelles cambi. 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Pas mal ça, non?
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4: 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Tornarentra pa un episodi nouvel le mois prochain. Mais restons un peu avec la Talbert, si vous le voulez bien, car ils viennent de publier un appel à soutien. Je les cite. L'association Cordae La Talbert, déjà en déficit depuis 2 ans, vient de subir pour l'année en cours une baisse de subvention importante de la part de la région Occitanie, moins 9 500 euros par rapport à 2023. Cette baisse est d'autant plus dommageable qu'elle leur a été signifiée seulement en juin alors que la plupart des actions étaient engagées. Afin de ne pas avoir à prendre des mesures radicales touchant notamment au personnel, ils ont pensé à faire appel à l'ensemble de leurs sympathisants. Vous pouvez donc les aider de différentes façons, en témoignant votre soutien par lettre ou par mail, car, disent-ils, nous sommes enclins à nous demander si l'œuvre accomplie depuis des années par l'association est utile et bien comprise par tout le monde, notamment concernant le collectage, la documentation, l'édition, les animations, la création et le spectacle vivant. Vous pouvez aussi les soutenir en parlant du travail de l'association autour de vous, aux élus de la région, et en les aidant à promouvoir leurs conférences, expositions, activités musicales et publications. Vous pouvez aussi devenir membre de l'association si vous ne l'êtes pas déjà. Le tarif est de 15 euros par an et vous pouvez acquérir leurs publications, notamment les dernières en date, l'ouvrage Musicos d'Ucitanios, le CD André Vermery, le livre CD MP3 Cuntes e Racuntes de Calci et le CD Balletti Blues. Et puis enfin, bien sûr, vous pouvez faire un don à l'association Cordae La Talbert qui vous proposera un dégrèvement de 66% sur les impôts. Voilà, alors maintenant direction talbert.org ou alors à Cordes sur Ciel pour soutenir aquelle association qui mène un travail remarquable et essentiel pour la langue et la culture occitane d'un pays tant d'années et qui est primordial de maintenir. Et puis pour refermer la parenthèse Talbert, je vous propose une pause musicale avec un titre tiré de leur tout dernier album, Balletti Blues, sorti en juin 2026. J'ai choisi pour vous le titre Libertad, Libertade.

0: C'était Latalbert avec le titre Libertad, Libertade, titre tiré de leur tout dernier album Balletti Blues, sorti en juin 2026, dont nous reparlerons prochainement en détail, bien sûr. Vous êtes bien à l'écoute de Baki L'Actu sur Radio Erdotan, Erdotan Gaillac, Radio Albitzès, ou Tabessus, Radio Tanrodez, Radio Pays ou Radio Languedoc. Et maintenant, focus sur le festival Les Petits Cailloux qui invite petits et grands à Albi pour une journée festive et familiale ce 19 septembre. Et c'est Patrice qui est venue dans les studios de Radio Albitzès pour en parler. Patrice, bonjour, adieu.
1: Adieu.
0: Merci d'être là dans les studios de Radio Albitzès pour porter la voix de Albi Occitane, association donc en lien avec la calendrette d'Albi. Les auditeurs et les auditrices des Radio Albitzès ou de Radio Erdotan, Erdotan Gaillac connaissent bien. Mais peut-être tu peux nous retoucher un petit mot sur l'école. Donc tu es aussi coprésidente de l'association de la calendrette d'Albi. Est-ce que tu peux nous dire en quelques mots pour les personnes qui ne connaîtraient pas, nous présenter la calendrette d'Albi et l'association Albi Occitane.
1: Oui, bien sûr. Donc l'école calendrette, enfin, l'ensemble des écoles calendrette font partie d'un groupe de fédération, et un groupe départemental. En fait, c'est un multimaillage pour mettre en valeur la langue occitane. Donc les écoles calendrette sont des écoles en immersion occitan qui suivent donc une pédagogie active. Et pour lequel sa particularité est d'être une école associative qui demande donc la participation des parents pour faire vivre l'école.
0: Là, pour la rentrée 2027, bah d'ailleurs, nous, à l'heure où on enregistre cette interview, nous sommes le 31 août. Vous l'entendez un petit peu plus tard, mais donc nous sommes à la veille de la rentrée. On souhaite une très belle rentrée à toutes les pizzous et la ipizzou, non, j'ai les belges des calendrettes. Là, il y a combien de classes à la calendrette d'Albi? À peu près combien d'élèves, tu sais?
1: Alors, cette année, on est un peu plus d'une cinquantaine d'élèves.
0: D'accord.
1: Donc, avec l'ensemble des classes de la primaire. Donc, à savoir les maternelles jusqu'à l'élémentaire CM2.
0: Et elle est toujours sur rue Croix-Verte à Albi.
1: Oui, c'est bien ça.
0: Voilà, dans des locaux qui ont été où vous êtes installés depuis quelque temps déjà.
1: Voilà.
0: Mais pas alors, si longtemps que ça.
1: C'est ça. Après, en tant que parent, moi, je suis donc parent d'une petite qui est en CP cette année. Donc, ça va faire ma quatrième année à la calendrette. Donc on a bien suivi petit, moyen, grand. Et j'ai encore un deuxième qui va bientôt arriver à la rentrée, enfin peut-être janvier. Et voilà, donc en tant que parent, j'ai pas forcément tout l'historique de la calendrette.
0: Ouais, je comprends. Et justement, bah, j'en profite pour recueillir ton témoignage en tant que parent. Qu'est-ce qui t'a motivé à inscrire tes enfants en calendrette?
1: Alors le premier choix souvent, c'est l'aspect pédagogique. Donc forcément, on a envie de trouver des alternatives à l'école publique. Là, le choix s'est fait surtout par rapport au fait que la pédagogie active, donc c'est le cœur même de cette école, donc avec une véritable expérience. Et c'est ajouté à cela le bonus, on va dire, la partie immersion occitan. Mais ce bonus est finalement devenu presque la cause principale. Puisqu'il y a bien entendu d'autres écoles sur Albi qui permettent les écoles bilingues avec l'occitan. Mais là, c'est l'aspect en immersion totale qui, je trouve, est un véritable plus pour les enfants. Et en même temps, pour la suite dans le parcours scolaire, d'avoir une deuxième langue qui n'est pas forcément la langue maternelle, soit dit en passant. Mais voilà, d'une langue régionale qui peut être un support aussi pour l'apprentissage des autres langues par la suite.
0: Est-ce que tu connaissais, toi, l'occitan avant?
1: Non, parce qu'en fait, moi, je viens de l'île de la Réunion. Donc, je suis plus sur les langues créoles. Et c'est vrai que, donc, depuis petit, c'est la langue française en priorité. Et j'ai retrouvé un peu le parallèle avec l'occitan, qui, bien souvent, a dû...
0: A été colonisé.
1: Voilà, a été colonisé, c'est ça.
0: Super, mais merci beaucoup pour ce témoignage, Patrice. On va en revenir à ce qui nous rassemble, c'est le festival Les Petits Cailloux. Je crois que je ne l'ai même pas dit, ou si peut-être. En tout cas, on est ensemble avec Patrice pour parler du festival Les Petits Cailloux, un festival qui est traditionnellement, depuis un bon moment déjà, organisé par l'association Albi Occitane et l'école donc Calandrette d'Albi. Notez bien la date, ça va être le 19 septembre. Ça se passe toujours à Prades-Grossel ?
1: Toujours à Prades-Grossel.
0: Ok, oui. Donc toute la journée du samedi, il va se passer plein de choses. Alors ce qu'on peut dire déjà pour planter le décor, c'est que déjà ce qui fait son ADN, c'est que c'est un festival familial.
1: Tout à fait. Donc là, c'est un peu le sous-titre de notre festival. C'est un festival pour enfants, mais pour toute la famille. Et chaque année, on organise ce festival autour de thèmes qui sont principalement décidés avec les équipes pédagogiques de la Calandrette, histoire de pouvoir se réapproprier ce festival tout au long de l'année.
0: Cette année, le thème, c'est un voyage original, voyage dans l'histoire. Et donc, toute la journée sera placée sous ce signe-là, du voyage dans l'histoire, dans le temps, à travers la découverte, la créativité et le partage. Avant de s'atteler au programme, ce qu'on peut dire aussi, c'est que c'est un festival qui est du coup entièrement organisé par l'association Albi Occitane, qui est donc en très très très grande, si ce n'est uniquement, composée de parents d'élèves de Calandrou et Calandrounos d'Albi.
1: Tout à fait. Donc c'est exclusivement orchestré par les parents de la Calandrette qui de fait sont membres de l'association Albi Occitane.
0: Et là en plus c'est une équipe renouvelée.
1: Tout à fait, tout à fait. Donc les parents suivent un peu le mouvement des enfants, hein, ce qui est tout à fait naturel. Et puis certains parents ont quitté la Calandrette pour aller vers d'autres établissements. D'autres sont venus. Et en fait, pour faire fonctionner l'école, on a différentes commissions, et notamment celle du Festival des Petits Cailloux. Donc, de nouveaux parents, de nouvelle énergie. Mais on ne s'appuie pas sur rien. On a toute une expérience. Là, ça va être la 14e édition. Donc, 14e édition. Et à chaque fois, on grandit de nos expériences.
0: Et

0: du festival. Donc autour de 5 thématiques. Donc un atelier paléontologie, donc mené par un parent qui a pu avoir l'habitude de mener au sein de musées des différentes activités à ce sujet-là. Donc là, ça va être un peu aussi la découverte pour nous parce qu'il nous garde la surprise. Nous avons ensuite un atelier qui s'inspire de la peinture sur vitraux. Donc là, nous n'allons pas amener les vitraux, mais plutôt d'autres éléments sur lesquels les enfants vont pouvoir expérimenter la peinture. Toujours en thème avec l'histoire, un atelier sur l'art pariétal. On imagine bien tout ce qui est les grottes et tout ça. Voilà, tout ce qui est associé à cette image-là. Pour aller un peu plus dans le temps, dans l'aspect médiéval, un atelier de décoration de boucliers. Voilà, à la libre créativité de chaque enfant. Et enfin, on a fait un pas dans le futur, et encore un futur pas si loin que ça, qui est associé aux robots. Donc là, c'est un atelier qui va permettre à chacun de réaliser une figurine sous la forme d'un robot, avec différents matériaux mis à leur disposition.
1: À chaque fois, les ateliers sont animés par des parents, en fait, participatifs.
0: Tout à fait. Donc, on fait souvent appel à de nombreux bénévoles, donc principalement des parents, mais on a également aussi des élèves de l'école des mines qui viennent nous donner un coup de main chaque année, et c'est une aide qui est fort appréciable.
1: Super. Voilà pour les ateliers et puis aussi bien sûr des spectacles qui vont rythmer cette journée du 19 septembre à Prades-Grossal à Albi pour les petits cailloux et des spectacles pour toutes et tous, depuis les plus petits jusqu'aux plus âgés. Alors qu'est-ce que tu peux nous en dire de ces spectacles, Patrice ?
0: Alors au niveau des spectacles, nous avons fait appel à la compagnie Art Mutant qui va nous proposer 3 sessions de son spectacle « Pas une geste », donc sur la thématique médiévale. Donc, spectacle de 20 à 30 minutes, donc qui vont à 3 reprises durant la journée. Donc, si vous ratez le premier, vous aurez toujours la possibilité de revenir pour les prochains. Ensuite, nous avons un spectacle proposé par Franck de Noël, enfin plutôt 2 spectacles, un conte musical et une sieste musicale également, histoire d'associer le plaisir d'écouter et en même temps de se reposer. Et puis, tout au long de... Alors, pardon, pas tout au long. Nous avons également des balades contées. Donc, tout un parcours au sein même du parc de Prades-Grossal, donc qui est mené par Julie Comte, et qui va vous transporter à travers ses histoires dans les différents paysages du parc. Et pour clôturer la programmation, donc, nous allons proposer une boom avec DJ Lolo, qui présentera tout un répertoire occitan au niveau musical, enfin de quoi régaler tout le monde.
1: Et puis bien sûr, il y aura de quoi flâner, se faire faire un beau tatouage, chasse au trésor, sérigraphie, de quoi se restaurer, boire, manger le midi, pour le goûter aussi, gâteau, pop-corn et autres douceurs bien sûr. Vous avez pensé à tout. Je sais que d'habitude, il y a aussi toujours un petit coin pour ceux qui viennent en famille avec des plus petits, pour se mettre à l'écart, pour être un petit peu tranquille. Enfin voilà, vous avez pensé à tout.
0: Oui, tout à fait. Alors, on va exploiter une partie de la salle pour avoir un petit coin lecture. Donc, à la fois avec des livres sur le thème du spectacle, hein, l'histoire, le voyage dans l'histoire avec un grand H. Mais après, nous avons proposé également le maquillage, qu'on peut retrouver dans beaucoup de festivals. Une particularité aussi, on va avoir une flânerie sérigraphie où là on peut amener son t-shirt ou prendre sur place avec des sérigraphies sur le festival. Nous allons également avoir un manège par le groupe Renardou qui a fait son succès il y a quelques temps de cela et qui revient donc pour cette 14e édition. Un manège que vous verrez qui est très particulier.
1: Je pense que ce n'est pas le même qu'à la fête foraine.
0: Non, voilà.
1: Super. Et puis, ce qu'on peut dire aussi, c'est que même si c'est un festival qui a l'âme occitane, il est ouvert à toutes et tous, que vous parliez la langue ou pas, et l'occitan sera distillé par-ci, par-là, sous vos yeux et vos oreilles. Mais voilà, c'est quand même ouvert à toutes et tous et la langue occitane sera

0: transpirera à travers toute cette journée par petites touches.
1: Voilà, c'est ça. C'est vrai que cette année, au niveau des spectacles, pour lier au thème, donc nous avons des spectacles principalement francophones, donc accessibles à tous. Mais au niveau des ateliers, des flâneries et autres, voilà, comme il a été dit, vous verrez l'Occitan.
0: Sera qui la lingua. Bon, ben, rendez-vous le 19 de septembre à partir des Detsuros del Mati, à partir de 10h le matin à la salle Prat Grossal d'Albi. Il y a un tarif, alors c'est 8 € par personne, gratuit pour les moins de 3 ans. Il y a un tarif famille, bien sûr, puisque c'est une festival familiale. Tarif famille, c'est 25 € à partir de 4 personnes. Vous pouvez aller sur la page Facebook du festival Les Petits Cailloux, la page internet, et il y a aussi le mail festival lespetitscailloux@gmail.com. Et bah qui, Patrice, est-ce qu'il y a Orio qui comme Mike et Bosch dire, est-ce qu'il y a quelque chose que tu voudrais rajouter?
1: Rajouter que c'est aussi l'occasion pour l'école de la Calandrette de faire sa promotion, on va dire, de montrer aux albigeois et albigeoises que cette école est bien présente dans le territoire et qu'elle attend toujours des nouvelles inscriptions, que ce soit en janvier, éventuellement pour des petits ou autres, et l'année prochaine, où là, on vous attend avec grand plaisir.
0: Oui, c'est qu'on croise toujours aussi l'équipe pédagogique de la Calandrette d'Albi sur le festival, mais aussi les parents, donc c'est aussi le moment de faire les curieux ou de se renseigner sérieusement. Juge Calandrette, grand merci, Patricie, et bon festival les petits cailloux, et al cop kebe.
1: Merci, va, al cop kebe.
0: L'invitation est donc lancée pour les petits cailloux. Il va maintenant être bientôt l'heure de clôturer cette émission. Mais avant, notez ces petites infos en bref. Déjà, cette nouveauté, des cours d'occitan sont désormais proposés par l'Université pour tous du Tarn en lien avec le Centre culturel occitan de l'Albigeois à Albi. Ils seront animés par Léo Cross-Humbert, professeur d'occitan à l'Université Champollion d'Albi, tous les mercredis de 17h à 18h30 pour le groupe 1, de 19h à 20h30 pour le groupe 2 à partir du 30 septembre. Et seront bien sûr ouverts à toutes et tous. Grand merci à l'Université pour tous du Tarn de permettre de promouvoir la lingua nostra. Pour les détails, tarifs et inscriptions, direction le www.universitepourtous81.fr ou le 05 63 38 13 95. 05 63 38 13 95. Et puis enfin, notez que ce 17 et 18 septembre à Toulouse, l'IEO 31 propose deux rendez-vous en amont du festival Occitagne, festival qui lui se tiendra tout au long du mois d'octobre. On en reparlera bien sûr. Pour l'instant, notez la rencontre littéraire qu'il vous propose à l'Oustal d'Occitagne de Toulouse autour de Mémoire de l'Occitanisme 1960-1980, dirigée par Christian Lagarde et publiée par Trabuc Irish au mois de mai dernier. En présence de 8 auteurs et autrices, venez découvrir cet ouvrage collectif qui décrit les luttes post-mai 68, le Larzac, ainsi que les fractures idéologiques et le désenchantement d'après 1981, à travers les témoignages de près d'une centaine de militants et militantes sur leur engagement pour la culture occitane. La rencontre sera suivie d'un apéritif, et ensuite il vous donne rendez-vous à 20h30 à la chapelle des Carmélites pour le bal mensuel de colloque avec le groupe La Bistouille. Et puis ce pré-festival s'achèvera avec une belle soirée au Taquin à Toulouse, vendredi 18 septembre à 21h. Ce concert bal mettra en lumière deux formations vocales et percussives qui réinventent les musiques traditionnelles, la Mossa et Sous Lune. Et donc, pour clôturer cette émission en musique, j'ai choisi un titre de la Mossa, en espérant que vous serez tout autant que moi séduit par ce tourbillon polyphonique et percussif au féminin. Je vous laisse donc en leur compagnie et vous dis à la semaine au Québec pour une nouvelle émission des Baki L'Actu, sur Radio Albit Cesser d'Otan, Air d'Otan Gaillac, Radio Pays, Radio Temps Rodège ou Radio Languedoc.

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3: 2h30 ensemble avec nos correspondants, avec nos envoyés spéciaux, le tour de l'actualité dans le monde. Et à la une, ce vendredi 18 septembre, les élections en Russie, législatives et locales, elles ont débuté ce matin. Et le vote va durer 3 jours, sans suspense. L'opposition est systématiquement étouffée, en particulier lorsqu'elle dénonce la guerre en Ukraine. C'est le sujet sensible pour Moscou. Et notamment parce qu'elle coûte cher cette guerre, qu'elle pèse sur le quotidien des Russes. D'ailleurs, vous entendrez dans quelques minutes que la Russie et son allié biélorusse cherchent des financements partout, y compris sous couvert d'actions caritatives organisées par des organisations religieuses. Là, les protestations sont beaucoup plus visibles dans plusieurs pays du monde. On dénonce en ce moment le prix du carburant, comme ici au Honduras.
4: Là, je dois choisir entre mettre de l'essence ou manger. Si je n'arrive pas au travail avec de l'essence, je n'ai pas de travail. Alors je dois me serrer la ceinture et ne pas manger.
3: Un reportage à écouter dans 1 heure et juste après, on demandera à notre invité si les manifestations en cours, en Syrie, en France, aux États-Unis ou au Guatemala, peuvent prendre encore plus d'ampleur et se transformer en un mouvement global.
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3: Fin de rencontre entre Emmanuel Macron et les responsables politiques, les principaux candidats à la présidentielle de l'an prochain. Le président les réunissait à Paris pour parler notamment de cette hausse des prix du carburant et de la géopolitique mondiale. On appelle notre reporter dans un instant dans le journal. Le premier ministre français, lui, travaille toujours à un budget pour l'année prochaine. Sébastien Lecornu prévoit 54 milliards d'euros d'économies et ça déplaît beaucoup à la gauche. On verra ça dans une demi-heure. Et puis nous vous emmènerons au Népal, 3 semaines après les inondations, les crues extrêmement meurtrières qui avaient dévasté la région. Reportage dans un centre d'accueil temporaire, notamment auprès d'enfants qui ont beaucoup de mal à être pris en charge. Voilà, vous avez le programme. Bienvenue.
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3: Et d'abord, le journal. Bonjour Antoine Gallen.
5: Bonjour Anne, bonjour à tous.
3: Ce sont les premières élections législatives en Russie depuis l'invasion de l'Ukraine en 2022.
5: Ouais, les électeurs russes sont appelés aux urnes pendant 3 jours. 450 sièges de la chambre basse du Parlement russe doivent être renouvelés. Un scrutin déjà joué d'avance. Le parti de Vladimir Poutine est le grand favori dans la campagne. La campagne est passée quasiment inaperçue d'ailleurs pour le public. Les médias d'État n'en parlent presque pas et les candidats sont bâillonnés. Le débat politique est donc réduit au strict minimum. Pour le politologue Nikolai Petrov, chercheur au New Eurasian Strategy Center, cette campagne doit surtout permettre au pouvoir d'afficher un soutien intact à Vladimir Poutine.
6: La marge de manœuvre est très étroite pour les candidats. Ils n'ont pas le droit de critiquer les opérations militaires ni le déroulement de la guerre. Ils n'ont pas le droit de critiquer le Kremlin. Ce qu'ils peuvent critiquer, ce sont certains manquements de la part des autorités qui ne s'empressent pas d'exécuter les ordres de Vladimir Poutine ou certains problèmes au niveau local. Car le but de ces élections, ce n'est pas la composition de la Douma d'État, la chambre basse du Parlement. Ces élections sont une question d'image. C'est pourquoi il est extrêmement important pour le pouvoir de démontrer qu'aujourd'hui, dans le contexte de la guerre, le soutien de la population n'a pas diminué et qu'il reste au contraire massif. Quant à la campagne électorale, elle est quasiment invisible dans les médias, car les autorités ne souhaitent pas attirer de nouveaux électeurs, de peur qu'ils ne soient opposés à la politique actuelle. Ce qu'ils veulent, c'est simplement que les élections se déroulent sans scandale et sans contestation. And without any
5: disobedience. Les précisions du politologue Nikolai Petrov, joint par Sofia Katsenkova.
3: Les États-Unis vont-ils vendre des avions furtifs à l'Arabie Saoudite?
5: Le gouvernement américain a en tout cas approuvé la vente de 48 F-35, un contrat XXL de plus de 24 milliards de dollars qui intervient en plein conflit au Moyen-Orient. Ce projet de vente doit maintenant être approuvé par les législateurs américains. Marine de la Moissonnière, cet accord de principe aux États-Unis permettrait au pays de renforcer sa force de frappe.
7: Depuis le début du conflit au Moyen-Orient, l'Arabie Saoudite a renforcé son arsenal avec toute une série d'achats d'armements, dont 10 000 bombes américaines. Mais jusqu'à présent, le pays n'avait pas réussi à se doter de F-35, les avions américains les plus sophistiqués au monde, qui sont dotés d'une technologie leur permettant d'échapper à la plupart des radars ennemis. Israël, seul pays de la région à en avoir, s'y opposait. L'entrée dans la guerre des Houthis, alliés de l'Iran, a changé la donne. Les États-Unis se se disent désormais prêts à vendre à Riyad 48 de ses avions de combat pour un peu plus de 24 milliards de dollars. Le Congrès doit encore approuver cette décision. Il a un mois pour se prononcer. Mais déjà, des élus démocrates montent au créneau. Fournir des F-35 à l'Arabie Saoudite, c'est prendre le risque d'un transfert de technologie à la Chine, explique l'un d'entre eux sur X, car les deux pays sont liés par un partenariat en matière de sécurité.
5: Marine de la Moissonnière, et ce projet de vente intervient tandis que des affrontements meurtriers ont fait des dizaines de morts hier entre les Houthis du Yémen et les forces gouvernementales soutenues par l'Arabie Saoudite. Des attaques quelques jours après l'offensive éclair des combattants pro-iraniens sur la mer Rouge. Les rebelles Houthis ont ainsi renforcé leur emprise sur le détroit stratégique de Bab el-Mandeb. Un autre détroit, celui d'Hormuz. Les gardiens de la Révolution annoncent avoir frappé un pétrolier battant pavillon togolais dans le détroit d'Hormuz. Un incendie s'est déclaré, mais l'équipage est sain et sauf. Pendant ce temps, le président sud-coréen a déclaré qu'il n'enverra pas son armée pour se déployer dans le détroit. Il y a deux semaines, le pays envisageait de contribuer à sa sécurisation.
3: Direction la Suède, où la chef des sociodémocrates se dit prête à tenter de former un gouvernement.
5: La déclaration de Magdalena Andersson après sa courte victoire aux législatives. Les démocrates de Suède enregistrent, eux, leur premier revers lors d'une élection législative depuis leur entrée au Parlement depuis 2010. Le parti de Jimmy Åkesson a recueilli 17,5% des voix contre 20,5% en 2022. Il perd ainsi sa deuxième place au profit des modérés. Pour expliquer ce recul, le SD évoque des voix parties vers de petits partis de droite, mais pointe aussi du doigt l'immigration. Les détails avec notre correspondante en Suède, Ottilia Ferré.
8: Jimmie Åkesson, le chef des démocrates de Suède, devait obtenir des postes ministériels pour son parti en cas de victoire de la droite. Il doit à la place encaisser une défaite historique. Lors d'une conférence de presse ce vendredi matin, il s'est évertué à désigner les coupables de ce revers.
9: Le parti de gauche, en premier lieu, mais aussi les sociodémocrates, ont très bien réussi à mobiliser les voix islamistes.
8: Le 15 septembre dernier, avant même les résultats définitifs, l'ancien parlementaire SD Kent Ekeroad s'était emporté sur une radio locale.
10: Les partis de la majorité sortante auraient dû empêcher l'attribution de 217 000 nationalités suédoises. C'est difficile de gagner quand on fait venir du bétail électoral de l'étranger.
8: Une enquête menée à la sortie des urnes montre que 67% des immigrés originaires de pays non européens ont voté pour l'opposition contre 48% des électeurs nés en Suède. Mais des politistes avancent une autre explication au recul de SD, la crainte de voir l'extrême droite entrer au gouvernement et le rejet d'une politique migratoire jugée trop restrictive aurait pu ramener certains électeurs vers les partis traditionnels. Mais Jimmie Åkesson l'assure, SD n'est pas un projet à court terme destiné à semer la zizanie, le parti n'est qu'à mi-chemin d'un marathon. Ottilia Ferré, Stockholm, RFI.
5: À Ceuta, les autorités ont commencé à transférer des migrants qui se trouvaient sur les plages de l'enclave espagnole. Ils ont rejoint des tentes pouvant accueillir 1700 personnes. La majorité des plus de 70 000 migrants qui étaient entrés à Ceuta fin juillet sont retournés au Maroc, mais plusieurs milliers étaient restés et cela a donné lieu à des violences et des manifestations quasi quotidiennes de la part de la population locale.
3: On connaît l'influence économique de la Chine en Afrique, on connaît moins la place qu'elle prend dans la formation des armées, la lutte antiterroriste ou encore la sécurité maritime.
5: Et justement, le quatrième forum Chine-Afrique sur la paix et la sécurité vient de s'achever à Pékin. 41 représentants étaient sur place. Le principal bilan, une coopération militaire qui s'approfondit mais sans annonce majeure. Explication de notre correspondante à Pékin, Cléa Broderst.
11: Formation des armées, lutte antiterroriste, exercice conjoint, partage de renseignements, sécurité maritime, la coopération couvre désormais un éventail très large. Le plan adopté lors du sommet Chine-Afrique de 2024 prévoit 1 milliard de yuan d'aide militaire, la formation de 6 000 soldats africains et la venue en Chine de 500 jeunes officiers. 1 000 policiers doivent également être formés. À Pékin, le ministre de la Défense, Dong Jun, a surtout confirmé cette feuille de route. Pas de nouvelle enveloppe donc, mais la volonté d'approfondir les échanges et les patrouilles communes, notamment autour des grandes routes maritimes. Une coopération qui protège aussi les intérêts chinois sur le continent. Pékin dispose déjà d'une base à Djibouti, modernisée ces dernières années. L'Union africaine réclame, elle, des résultats concrets. Formation militaire, gestion des frontières, logistique et soutien à sa base continentale de Douala au Cameroun. Mais elle insiste aussi sur un principe, la sécurité africaine doit rester dirigée par les Africains. Cléa Broderst, Pékin, RFI.
3: En France, Emmanuel Macron recevait ce matin les principaux candidats à la présidentielle et les chefs de parti.
5: Une réunion pour évoquer la dégradation rapide de la situation géopolitique et des prix du carburant. La réunion s'est donc terminée à l'Élysée, mais Raphaël Delvolvé, vous êtes sur place. On connaît déjà les grandes lignes de ce qu'a dit le chef de l'État à ses interlocuteurs.
12: Oui, tout à fait Antoine, la réunion vient de s'achever. Elle a duré 2 heures, dont 1 heure et quart de brief sécuritaire et militaire dirigé par Emmanuel Macron, détaillé par les chefs des différents services de renseignement, carte à l'appui, dans une ambiance, nous disent deux participants à cette réunion, lourde, grave. Le président Macron a notamment enterré la possibilité de résolution rapide des conflits, les principaux conflits en Ukraine, en Iran, au Proche-Orient, avec des conséquences sur les routes d'approvisionnement en énergie en Russie, dans le Golfe, et donc des conséquences lourdes et surtout durables pour les Français dans leur quotidien. Des Français qui voient déjà les prix du carburant atteindre des records encore cette semaine. Eh bien, voilà, le président Macron a voulu informer ceux qui veulent lui succéder ici au palais de l'Élysée de la gravité de la situation. Il a d'ailleurs aussi évoqué les menaces hybrides majoritairement venues de Russie sur des ingérences déjà détectées sur l'élection présidentielle. Emmanuel Macron qui veut se montrer également impliqué dans le quotidien des Français. Il doit s'exprimer dans quelques minutes dans les jardins d'hiver de l'Élysée.
5: Ah, Raphaël Delvolvé en direct de l'Élysée pour RFI. Et puis quelques mots de football. Zinedine Zidane entre dans le dur. La légende des Bleus doit dévoiler sa première liste depuis sa nomination à la tête de l'équipe de France. Une vingtaine de noms sont attendus pour les 4 prochains matchs de Ligue des Nations. La liste sera dévoilée à 18h, heure de Paris, 16h, temps universel.
3: Antoine Galen pour le journal. Et tout de suite, la fabrique du monde. Guillaume Nodin, vous revenez sur un sujet dont on a beaucoup parlé dans le monde entier ces derniers jours. Ce sont les inquiétudes autour du développement des modèles d'intelligence artificielle qui prendraient leur autonomie, deviendraient hors de contrôle et viendraient à représenter un risque existentiel pour l'espèce humaine.
13: Oui, c'est un ancien employé démissionnaire de la société américaine spécialisée Anthropic qui le disait il y a quelques jours et il a été largement repris dans le monde entier. L'intelligence artificielle...
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0: Voilà.
1: Alors moi je suis DRH à la BMD et je viens de la DIH pour restructurer le DIPS à hauteur d'une dizaine
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2: 2027, une réunion justifiée par la dégradation rapide ces derniers jours de la situation internationale. Premières élections législatives en Russie depuis l'invasion de l'Ukraine en février 2022. Les électeurs sont appelés aux urnes pendant 3 jours. 450 sièges de la chambre basse du Parlement russe doivent être renouvelés. Un scrutin déjà joué d'avance et dont la campagne est largement passée inaperçue dans les médias d'État. Décryptage d'un expert à suivre. L'épidémie d'Ebola en RDC n'est pas sous contrôle. Déclaration de l'Agence sanitaire de l'Union africaine. Hier, l'Organisation mondiale de la santé a relevé des signes encourageants mais prudence. 4 mois après le début de l'épidémie, le bilan frôle les 3600 morts et 7400 cas. Et puis en Malaisie, il avait été condamné à 12 ans de prison. L'ancien Premier ministre a été partiellement gracié par le roi. Najib Razak avait été condamné pour une affaire retentissante de détournement de fonds. Vous saurez tout en fin de journal. La réunion a duré plus de 3 heures à l'Élysée. Ce midi, Emmanuel Macron s'est entretenu avec les principaux chefs de parti et candidats pour l'élection présidentielle d'avril prochain. Un entretien pour évoquer les menaces qui pèsent sur la France. La flambée des coûts de l'énergie, la crise internationale avec les tensions autour du détroit d'Ormuz, mais aussi la menace russe. Raphaël Delvolvé, le président français, a déclaré qu'elle s'était intensifiée en Europe.
3: Tous les participants l'ont dit, le ton de la réunion était grave et à la sortie face aux Français, le président Macron a voulu le conserver.
4: La situation que nous traversons est grave. Nous devons d'abord rester unis, mobilisés.
3: Le chef de l'État a évoqué dans l'ordre la menace russe accrue par les événements récents en Allemagne et au Danemark. Il annonce un renforcement de la vigilance en France.
4: Demander au gouvernement de préparer un plan de protection de nos infrastructures critiques ainsi que des sites les plus sensibles de notre base industrielle et technologique de défense contre les attaques de drones et les attaques cyber.
3: Pendant la réunion, il a d'ailleurs été évoqué 100 de tentatives d'ingérence dans la présidentielle française. L'autre grand sujet, c'est évidemment la hausse des prix du carburant liée à Ormuz et à la guerre en Iran. Emmanuel Macron dit agir pour assurer l'approvisionnement de gaz ou de diesel. Il tentera notamment des initiatives diplomatiques à New York en marge de l'Assemblée générale de l'ONU lundi et mardi prochain. C'est la priorité avant de lancer des aides financières directes pour les Français, comme le demandent les opposants politiques.
4: Avant de dépenser le maximum d'argent, et donc qui se traduira soit en déficit accru, soit en impôt, il faut surtout que nous soyons mobilisés pour essayer d'en traiter les causes.
3: Façon pour lui de garder une certaine hauteur, tout en apparaissant toujours connecté au pays et aux commandes, même sans être dans la compétition présidentielle en cours, dont il se dit vouloir être le garant de la bonne tenue.
2: Raphaël Delvolvé, Emmanuel Macron, qui a également annoncé son intention de convoquer un G7 sur l'énergie dans les prochaines semaines. Après cette réunion, plusieurs responsables d'opposition ont déploré l'absence de réponse face à la hausse des prix du carburant. 2,39 € pour le litre de gasoil, c'est un record. Le litre de samplon 95 E10 est lui à 2,17 €. La Russie, il en était question lors de cette réunion. Eh bien, aujourd'hui, les Russes sont appelés aux urnes jusqu'à dimanche. 450 sièges de la chambre basse du Parlement doivent être renouvelés. Un scrutin déjà joué d'avance. Le parti de Vladimir Poutine est le grand favori. La campagne est d'ailleurs passée quasiment inaperçue pour le public. Les médias d'État n'en parlent presque pas et les candidats sont bâillonnés. Pour le politologue Nikolai Petrov, chercheur au New Russian Strategy Center, cette campagne doit surtout permettre au pouvoir d'afficher un soutien intact à Vladimir Poutine.
5: La marge de manœuvre est très étroite pour les candidats. Ils n'ont pas le droit de critiquer les opérations militaires ni le déroulement de la guerre. Ils n'ont pas le droit de critiquer le Kremlin. Ce qu'ils peuvent critiquer, ce sont certains manquements de la part des autorités qui ne s'empressent pas d'exécuter les ordres de Vladimir Poutine ou certains problèmes au niveau local. Car le but de ces élections, ce n'est pas la composition de la Douma d'État, la chambre basse du Parlement. Ces élections sont une question d'image. C'est pourquoi il est extrêmement important pour le pouvoir de démontrer qu'aujourd'hui, dans le contexte de la guerre, le soutien de la population n'a pas diminué et qu'il reste au contraire massif. Quant à la campagne électorale, elle est quasiment invisible dans les médias, car les autorités ne souhaitent pas attirer de nouveaux électeurs, de peur qu'ils ne soient opposés à la politique actuelle. Ce qu'ils veulent, c'est simplement que les élections se déroulent sans scandale et sans contestation.
6: And without any disobedience.
2: Le politologue Nikolaï Petrov, joint par Sofia Katsenkova. Les résultats sont attendus à 18h, temps universel dimanche. Pendant ce temps, les frappes entre Kiev et Moscou continuent. Les autorités russes disent avoir abattu 35 drones ukrainiens la nuit dernière. De son côté, l'Ukraine annonce 5 blessés dans une attaque sur la région de Kiev. Ça y est, en Suède, Magdalena Andersson est chargée de former un gouvernement. C'est le chef du Parlement suédois qui l'annonce. Conséquence de la courte victoire des sociaux-démocrates aux législatives. Le parti de centre-gauche l'avait emporté dimanche avec 176 sièges, 3 de plus que les conservateurs. Le principal casse-tête de Magdalena Andersson sera de réussir à faire coexister au sein d'une même alliance les centristes et la gauche radicale.
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2: 16h passées de 6 minutes à Kinshasa. En République démocratique du Congo, le pic de l'épidémie d'Ebola n'a toujours pas été atteint. C'est ce qu'a annoncé hier l'agence sanitaire de l'Union africaine, Africa CDC. La semaine dernière, les autorités congolaises avaient pourtant indiqué que le pic avait été atteint mi-août. 4 mois après le début de l'épidémie, le bilan est de 7404 cas confirmés, dont 3577 décès. Et même s'il y a des améliorations par endroit, pour l'agence sanitaire de l'Union africaine, il faut rester prudent. Les précisions d'Alexandra Brangeon.
6: Personne ne peut dire aujourd'hui que l'épidémie est sous contrôle, affirme le directeur général d'Africa CDC. Même s'il y a des améliorations par endroit, reconnaît Jean Kaseya, sur l'ensemble du pays, l'épidémie d'Ebola continue de se propager.
7: Nos données ne nous permettent pas de dire que le pic de l'épidémie est derrière nous. Les chiffres montrent également que la transmission n'est pas maîtrisée. Oui, il y a des progrès comme en Ituri où l'on voit une légère baisse du nombre de cas, mais au Nord Kivu, il y a une hausse. Donc, sur l'ensemble du pays, il n'y a pas de baisse et personne ne peut dire aujourd'hui que l'épidémie est sous contrôle.
6: D'autant plus qu'une épidémie peut avoir plusieurs pics, précise le docteur Wessam Mankula, responsable des situations d'urgence à Africa CDC.
8: Il peut y avoir une augmentation des cas que vous allez contrôler, puis la situation se stabilise. Il y a même une légère baisse. Mais si vous ne maintenez pas ce contrôle sur la durée, la hausse peut repartir. C'est ce qu'il s'est passé fin juillet. Il y a eu un plateau suivi d'une nouvelle hausse. Donc il ne faut pas être trop optimiste.
6: Dans cette zone de santé, il n'y a eu aucun nouveau cas en 42 jours, notamment en Ituri, dans les zones d'Adja, Kambala et Mahagi. En revanche, dans 49 autres zones, la propagation du virus se poursuit, notamment au Nord Kivu, où la maladie progresse de manière exponentielle.
2: Et de son côté, l'Organisation mondiale de la santé a évoqué des signes encourageants. Elle estime cependant que la riposte devra se prolonger pendant plusieurs mois. C'est une décision qui fait beaucoup parler en Malaisie. L'ancien Premier ministre condamné pour corruption a été partiellement gracié par le roi. Najib Razak devra purger sa peine en résidence surveillée, une demande de l'ancien chef du gouvernement que la justice avait refusée. Pour rappel, il avait été condamné suite à une affaire retentissante de détournement de fonds au plus haut niveau de l'État. Les détails de Mélissa Barra.
9: C'est une grâce sous condition qu'a accordé le sultan Ibrahim à l'ancien premier ministre. Celui-ci sera assigné à résidence. Il doit y purger sa peine jusqu'en août 2028 si et seulement s'il paye une amende de 12 millions de dollars. Najib Razak a été condamné à 12 ans de prison, une peine réduite à 6 par la suite, reconnu coupable de 7 chefs d'accusation pour son implication dans l'affaire dite 1MDB du nom du fonds souverain malaisien créé par l'ex-premier ministre lui-même à son arrivée au pouvoir en 2009. Au total, 4,5 milliards de dollars ont été détournés de ce fonds souverain. C'est l'un des plus grands scandales de corruption internationale. Des enquêtes menées par les États-Unis et d'autres pays ont révélé que l'argent détourné a servi à plusieurs proches de Najib Razak pour acheter des biens immobiliers de luxe à Manhattan, des tableaux de Monet, des yachts, des jets privés et même pour produire le film hollywoodien Le Loup de Wall Street avec Leonardo DiCaprio. L'affaire a éclaté en 2016. Résultat, en 2018, Najib Razak et son parti au pouvoir depuis des décennies ont largement perdu les élections.
2: Mélissa Barra, c'est la fin de ce journal. Merci à vous de l'avoir suivi.
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Bonjour à toutes et à tous. Récemment, lors d'un repas convivial entre amis, l'un d'entre eux m'a rapporté une information qui le scandalisait. Une fonctionnaire chargée de la gestion de dossiers d'aide sociale lui a confié discrètement dans l'oreille cette observation de terrain. De nombreux hommes d'origine rome, quasiment tous, obligent leurs épouses à se nourrir beaucoup et très mal afin de devenir obèses. Ainsi, elles peuvent toucher l'AAH ou allocation aux adultes handicapés, vite récupéré, bien entendu, par le mari. Aussitôt, une petite alarme a résonné dans mes neurones connectés à Radio Temps Rodez, la radio qui forme jeunes et moins jeunes à l'esprit critique s'agissant des rumeurs. Alarme d'autant plus forte que nous savons que les Roms sont souvent des boucs émissaires victimes de nombreuses et fausses rumeurs. Pouvait-il donc s'agir d'une réalité ? J'ai pris le temps de la recherche. J'ai d'abord trouvé sur des sites officiels ou spécialisés, comme Andinova, que l'obésité sévère et particulièrement l'obésité morbide est aujourd'hui reconnue pour ses répercussions invalidantes sur la vie quotidienne. La question centrale n'est d'ailleurs pas le poids lui-même, mais bien des limitations fonctionnelles, sociales et professionnelles qu'il impose. Toutes ces conséquences sont évaluées par des professionnels de la MDPH lors de l'instruction du dossier de demande d'allocation handicapée. Des personnes obèses peuvent donc réellement obtenir une aide sociale. Mais il n'est pas si simple de l'obtenir, car la commission, la MDPH, analyse sérieusement chaque situation. Elle affecte ou pas un coefficient de handicap. Et au taux maximum, le montant en 2026 est de 1033 euros par mois pour une personne sans autre revenu. Allez vivre avec ça. On apprend également que l'obésité touche davantage les femmes que les hommes. Il y avait donc un fondement de vérité à l'information de mon ami, mais ce fondement ne fait pas la vérité pour cette rumeur, car pour se répandre vite et fort, une rumeur utilise toujours un substrat minimum de vérité. Et sa diffusion est encore plus efficace si elle touche une catégorie dite étrangère de la population. Voici plusieurs données sourcées qui finalement invalident totalement la rumeur de mon ami. Des travaux universitaires d'abord sur les Roms en France, travaux rapportés par l'excellent site d'information The Conversation. Il rattache ce type de rumeurs à des schémas anciens d'accusations visant traditionnellement les gens du voyage, les nomades et, par le passé, les juifs. Des rumeurs qui sont étudiées depuis longtemps par la sociologie. C'est exactement la structure décrite par mon ami. Un mécanisme de fraude prétendument organisé et culturel attribué à un groupe entier. Et puis sur le plan factuel, c'est exactement l'inverse. Les données de santé disponibles au Conseil de l'Europe montrent que les Roms et gens du voyage ont une espérance de vie inférieure d'une dizaine d'années à la moyenne, notamment à cause de la faim, de la malnutrition, du manque de soins. Ils sont donc plutôt exposés à la sous-nutrition, à la précarité, qu'à une obésité organisée. Et puis sur la fraude à l'AAH en général. Une réponse ministérielle a été citée par l'Assemblée nationale. Elle estimait la fraude à l'AAH à 0,9% des dossiers, pour un préjudice de 0,5% des versements. C'est donc un phénomène marginal, jamais rattaché dans les données officielles à une pratique ethnique organisée. Ajoutons que la présence dans l'histoire du fonctionnaire témoin est un ressort classique de la rumeur, car l'anecdote individuelle attribuée à une source professionnelle crédible, une assistante sociale m'a dit, un médecin m'a confirmé que tout cela sert à une caution d'autorité et à une généralisation qui en réalité repose sur du oui-dire non vérifiable. Et une rumeur qui circule bien doit d'abord nous toucher aux émotions. Celle qui se scandalise de la triche aux aides sociales et à l'injustice, c'est l'indignation, la colère, l'écœurement. Si la triche existe, bien, ne soyons pas naïfs, elle n'a pas à voir avec ce type de récit. C'est un cas individuel, souvent invérifiable, érigé en trait culturel d'un groupe minoritaire. Et les études sérieuses montrent que cette triche aux allocations sociales reste limitée, de plus en plus contrôlée. Pour conclure, cette rumeur et bien d'autres, répandues consciemment ou inconsciemment, n'apparaissent pas aujourd'hui par hasard. Dans cette période de combat électoral présidentiel, elles servent directement les discours des idéologues et des politiques prônant la priorité nationale. Alors, si nos auditeurs la rencontrent, ils sont peut-être un peu plus armés pour en interrompre la circulation en chaîne de bouche à oreille. Détermination et courage à toutes et à tous.
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Bon vendredi sur Radio Temps Rodez, tout de suite l'agenda culturel du jour et du week-end. La 8e édition du salon Fabriqué en Aveyron débarque ce vendredi, samedi et dimanche à Bozoul. Vous êtes donc tous et toutes conviés à rencontrer des entreprises et des savoir-faire aveyronnais. Découvrez leurs produits et profitez de nombreuses animations et activités à faire. Au programme, notez bien dégustation, concerts, ateliers pour les enfants, restauration avec des produits locaux et animations culinaires tout au long du week-end. Rendez-vous donc ce vendredi à partir de 14h. Samedi et dimanche, c'est dès 10h du matin. Le tarif de l'entrée est à 3€ et gratuit pour les moins de 12 ans. Plus d'infos directement sur le site officiel fabrique-en-aveyron.fr. Anime Aveyron, c'est le festival de la pop culture japonaise à ne surtout pas rater ce week-end. C'est à Druelle, Balzac, à quelques minutes de Rodez. L'association Aveyron Games Event organise la première édition de cet Anime Aveyron. Au programme, jeux vidéo, jeux de société, jeux de rôle, cosplay, créatures, auteurs, boutiques, exposants et animations autour de la culture geek. Un événement pour les passionnés comme pour les curieux et les familles sur 1000 mètres carrés. L'entrée est proposée à 4€ et à 7€ pour le week-end. Information et pourquoi pas réservation directement au 05 65 69 36 40 69 36 40. Ce samedi et dimanche, rendez-vous au Foirail d'Espalion pour assister au premier rallye des rives du Lot. L'épreuve spéciale nocturne débute ce samedi à 20h. Ensuite, il y aura deux autres épreuves qui vont s'enchaîner. Dimanche de 9h45 à 13h à Espalion, puis de 10h à 13h à Bessuéjoul. C'était votre agenda culturel du vendredi et du week-end. Excellente écoute musicale sur Radio Temps Rodez.

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0: C'est un moment attendu, je crois, par bon nombre de nos concitoyens. C'était un engagement de campagne, ce retour du marché Place de la Cité. Donc on renoue avec ce qui a été l'histoire du marché à Rodez, c'est-à-dire sa présence sur la place du Bourg, mais aussi sur la place de la Cité. Donc ça va être chose faite à partir donc de samedi. Samedi, donc il y aura également des animations pour accompagner ce retour du marché Place de la Cité. Il faut que ce soit festif, il faut que les gens soient heureux de ce retour du marché. Et puis il y a la troisième place qui s'invite maintenant dans cette déambulation des clients. Place de la Cité, je viens de le dire. Place du Bourg, c'est historique et ça n'a jamais changé. Et puis il y a désormais la place Eugène Rinaldi face à la mairie, à côté des Halles, puisque tous les commerçants non sédentaires ne pouvaient pas donc réinvestir la place de la Cité. Donc c'est pour ça que ça déborde sur cette troisième place et que ça va permettre une déambulation entre ces trois places, les Halles, cohérente et surtout qui irrigue tout le centre-ville. Et on sait que c'est important parce que les gens qui passent devant les boutiques, ben, c'est un flux qui peut être utile pour les commerçants sédentaires également dans les rues piétonnes. Quand on a porté cette mesure dans le cadre de notre campagne, on a senti qu'il y avait une forte adhésion de la part des ruténoises et des ruténois. Quand il y a eu le débat entre les différents candidats, ça a été un élément aussi fort de ce débat. Puis voilà, et puis il n'y a qu'à traverser la ville. On voit bien que c'est un sujet sur lequel les ruténoises et les ruténois sont très heureux effectivement de la mesure qui a été prise et qui va se mettre en œuvre dès ce samedi. Les conditions de travail pour les commerçants non sédentaires, on le sait, elles étaient très difficiles. Hein. Il pouvait faire très froid avec le vent qui s'engouffre la rue Frayssinous et sur le boulevard. Et puis les clients aussi, ce sera beaucoup plus agréable d'être sur le haut du Piton plutôt que sur ce boulevard qui était totalement déconnecté des places de la ville. Les places de la mairie, il y avait l'emplacement de cette ancienne fontaine, mais qui ne fonctionnait plus. Donc on a arasé les murs pour permettre l'organisation de ce marché à partir de ce samedi. Et puis il y aura une réflexion de la réfection totale de cette place dans les mois qui viennent, parce que l'idée c'est d'avoir une belle place qui permette le marché le samedi matin, mais qui permette aussi, pourquoi pas avec une fontaine sèche, d'avoir un îlot de fraîcheur, notamment à l'occasion des étés qui vont être de plus en plus caniculaires. À partir du moment où on libère donc le boulevard Estourmel, on rétablit donc la circulation, le stationnement tel qu'il existait auparavant. Donc on retrouve une organisation qu'on avait l'habitude de connaître quand on habitait ou quand on venait à Rodez le samedi matin, et encore une fois, qui je pense avait été plébiscité par les uns et les autres, et que tout le monde sera heureux de revoir à l'occasion de ce samedi. On postule à avoir l'un des plus beaux marchés de France, et pourquoi pas le plus beau marché de France, mais bon, en tout cas, on a un marché qui est très beau, qui est bien animé, qui est important. Le marché, moi je dis toujours, c'est un fait social. Les gens se retrouvent au marché, discutent au marché, échangent au marché. Ça crée du lien, ça crée de l'altérité entre les uns et les autres. Donc c'est pour ça qu'un marché, c'est bien plus qu'un marché où on va faire ses courses. C'est un lieu de rencontre, un lieu de déambulation, un lieu d'échange et de solidarité.
1: Pour les commerçants, vous en attendez combien, plus, moins?
0: Non, il y aura exactement le même nombre de commerçants dans la configuration nouvelle avec les deux nouvelles places. Voilà, mais on a toujours une marge de latitude qui permet donc d'accueillir de nouveaux commerçants non sédentaires en fonction de la saisonnalité des produits. C'est 20% de places libres et qui peuvent être complétées au fil des saisons.
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0: 18h sur RTR, vendredi 18 septembre, c'est la reprise de La Valise, le retour de votre voyage culturel toutes les deux semaines. Et j'ai laissé la phrase d'avant, donc non, ce n'est pas la dernière de la saison, mais bien la première de la nouvelle saison. Bonjour ! C'est nous jusqu'à 19h ou presque. Nous, c'est Zali, Delphine, Luana, Cécile et Moinine, et nous vous présentons nos dernières découvertes culturelles. Suivez-nous sur Instagram, @rtr-radiotemps-rodez. 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Bonjour mes valiseuses, comment ça va?
1: Bonjour,
2: ça va, on est contents, on est la rentrée, c'est la rentrée,
3: la colle Cléopâtre.
4: C'est hyper aigu.
5: Mais oui.
0: La colle Cléopâtre, non, ça a plutôt un goût d'amande.
4: Ah, très bien.
3: C'est vrai.
5: Non, mais c'est juste, apparemment, ne mangez pas ça.
3: Non.
5: Comment ça va?
3: Ça va, très bien. Oh, et quatrième saison de La Valise déjà?
0: C'est un truc comme ça, ouais.
3: Ouais.
5: Sûrement.
3: Ça fait plein d'années, on est toujours aussi heureux de se retrouver un vendredi sur deux sur le Chaussette FM. Oh, j'y étais presque.
5: Chaussette FM. C'est rigolo.
0: Je la place maintenant parce que je ne l'ai pas noté dans mon conduit, du coup, je vous le dis.
5: Oui.
0: Je me suis dit La Valise.
5: Oui.
0: Donc, c'est le nom de notre émission depuis apparemment 4 ans.
5: C'est vrai.
0: En fait, elle est diffusée le vendredi à 18h, pardon, l'heure à laquelle les étudiants prennent leur valise pour rentrer chez eux à Rodez. C'est là qu'on croise beaucoup de valises dans
3: c'est
0: la
3: vrai.
0: Rue.
6: Ah, mais c'est exactement pour ça qu'on l'a appelé comme ça.
0: Oui,
3: oui,
0: je
3: pense.
0: On avait eu cette discussion à
3: peut-être.
0: Ce moment-là, il me... pas du tout.
3: Non, mais parce qu'en plus, au début, c'était pas le vendredi, c'était le mercredi, donc rien à voir, je crois.
6: Non, rien à voir.
0: Bah ouais, mais c'est aujourd'hui, quand j'étais en train de louper mon bus, que j'ai vu toutes ces valises.
3: Les planètes se sont alignées, c'est-à-dire qu'on a déplacé le jour pour que l'émission colle avec l'actualité ruthénoise.
0: Exactement.
3: Voilà.
0: Et c'est ça qui est beau.
3: Bah, on gagne en professionnalisme d'année en année.
0: Peut-être que dans 10 ans, vous aurez une émission décente.
5: Chaussette FM.
3: Chaussette FM.
0: Écoutez, j'ai envie qu'on commence avec Luana.
4: Oh. Et oui. Oh. Et alors, bien sûr.
5: Elle était bien au courant qu'elle commençait
4: en première. Si, elle était au courant. On est des pros, quoi.
3: Oh, j'écris ma chronique pendant ce temps.
4: Eh bien, très bien. Je vois qu'il y a des post-it qui sortent, c'est super.
5: Big up à Noah, à qui ça peut arriver de faire ça. Sans vouloir
0: lancer. Oh non, elle n'est pas là. On va...
5: Oh, oui.
0: On salue Noah et Margot et Sacha, qui nous manquent aujourd'hui, mais qui seront de retour bientôt dans la valise.
3: Absolument.
5: Oui, on leur fait des bisous.
0: On les aime fort.
5: Vas-y.
4: Et, ah oui, d'accord, donc il n'y a pas de lancement, il n'y a rien.
0: Luana,
4: ah bah,
0: de quoi vas-tu nous parler aujourd'hui?
4: Non, mais je vois que c'est une émission de qualité, c'est très bien. Moi, je vais vous parler d'un livre, parce que je lis.
5: Ah, alors,
4: très
5: peu,
4: mais très peu, je lis. Je lis d'ailleurs des romans pour adolescents, finalement, parce que c'est The Hunger Games, Levé de soleil sur la moisson, qui est sorti, alors non pas cette année, mais l'année dernière, parce que je suis toujours très à la hype. Bref. Alors oui, encore un Hunger Games, vous allez dire, mais désolée, mais j'aime toujours autant. Voilà, c'est comme ça. Levé de soleil sur la moisson, pardon. C'est l'histoire d'Amish Abernathy à l'aube des 50e Hunger Games. Ça équivaut au deuxième jeu de l'expiation. Et pour rappel, Amish est le mentor de notre Katniss. Donc on se doute de la fin de mon livre, c'est-à-dire qu'il gagne ses jeux, mais il les gagne comment ? Et c'est là où c'est intéressant. À la lecture, on se replonge dans des lieux familiers, dans le district 13 par exemple, 12 c'est mieux, district 12, toujours aussi pauvre d'ailleurs, et dans le Capitole aussi, toujours aussi riche. On retrouve des personnages aussi, donc Emich évidemment, avant qu'il devienne alcoolique et aigri, d'ailleurs on comprend vite pourquoi il devient alcoolique et aigri. On reconnaît aussi Mags, Beatty ou même Plutarque ou Snow, et même des personnages un peu flous comme le père de Katniss. Et surtout, on commence à comprendre que la rébellion de Katniss commence 26 ans plus tôt. Les personnages qui semblent se connaître dans les aventures de Katniss se rencontrent dans celles d'Emich, et c'est là où c'est incroyable. On apprend que ce dernier, donc Emich, est beaucoup plus proche de Katniss que ce que l'on imaginait, mais ça je ne vous le dis pas. Et on voit comment la haine de Snow pour le district 12 s'enflamme vraiment beaucoup. Je vais me permettre de vous spoiler un petit détail qui m'a refait ma soirée, mais en fait ça n'a rien à voir avec tout le livre, mais ça m'a plu. C'est, en fait, j'ai jamais fait vraiment attention dans la trilogie de Katniss, elle chante beaucoup et souvent. Et c'est vrai que j'ai revu les films et c'est vrai qu'elle chante régulièrement. Et en fait, elle aime chanter parce que c'est dans ses gènes. Sa famille a des liens avec la famille de Covey, c'est les nomades chanteurs de district en district. Et pour les connaisseurs, ça vous rappelle sûrement la balade du serpent et de l'oiseau moqueur sur la jeunesse de Snow. Je crois qu'il y a pas beaucoup de connaisseurs parce que les regards
7: sont
4: des
7: je l'ai lu.
4: Ok. Et sa copine du coup Lucy Gray était Covey. Donc on
7: elle
4: voit
7: chantait.
4: Elle chantait beaucoup.
7: Oui.
4: Super. Je vois que ça intéresse. Et donc je dis pas que c'est Lucy vrai. Gray est la grand-mère de Katniss, mais il y a un lien qui est plus ou moins expliqué dans ce livre, et j'ai trouvé ça super intéressant de faire un lien dans tous les livres générationnels quoi. Et pour ceux qui n'aiment pas la lecture, eh ben déjà vous avez tort. Et ensuite, le film sera en salle le 18 novembre au cinéma. Et je dis ça, je dis rien, avec la radio Radio Temps Rodez, nous avons un partenariat avec le CGR de Rodez.
7: Dis-nous en plus.
5: Ça c'est bien clair.
4: Et toutes les semaines, vous pouvez avoir des places de cinéma. Si vous participez au concours sur Instagram.
7: Et oui.
4: Voilà.
7: C'est et comme les
4: moi,
7: concours
4: merci.
7: De Radio Temps Rodez ne sont. Alors, j'espère ne pas dire de bêtises, ne sont pas très relous. On n'est pas obligé de partager la story.
5: Oui.
7: Juste, on répond.
5: Et
7: ça,
5: juste,
7: c'est super.
5: Et juste, ouais. On s'abonne à Radio Temps Rodez aussi
7: oui,
5: sur
7: mais
5: Instagram.
7: On est déjà mais... abonnés. Attends,
5: alors,
7: qu'est-ce
5: attendez,
7: que c'est cette
5: y a beaucoup de gens qui participent au concours qui ne sont pas abonnés. Je dis ça, je dis rien.
7: Ah, la phrase de YouTuber. Je vous vois, regardez les vidéos.
4: Vous n'avez pas liké.
3: Vous n'avez pas appuyé sur la cloche. Et on précise qu'on retrouve aussi toutes les chansons de Katniss dans l'excellente playlist de Radio Temps Rodez.
5: Pas du tout.
3: Non,
5: mais
3: d'accord.
7: Pour l'instant.
3: Pour le moment.
5: Ça pourrait.
4: Non, par contre, si, il y a une chanson de Hunger Games dans la programmation de Radio Temps Rodez.
5: Dans la partie film. Cinéma-film. Ok.
7: Vraiment. Vous la retrouvez. Ok, trop bien. Et ouais. Du coup, si je ne m'abuse, la trilogie, donc c'est trois romans plus le tome, le prequel sur Snow.
4: Ouais.
7: Et donc là, c'est le cinquième en fait
4: ouais.
7: d'une série.
4: Tout à okay. fait ça. Oui.
7: Et toi, tu les as tous lus ?
4: Je les ai tous lus effectivement. Après, Hunger Games, ça fait très longtemps. Mais j'ai revu les films parce que je me suis replongée dans le dernier livre.
7: Bah parce que c'est un rendez-vous annuel en fait. Enfin, si vous ne ouais, le faites pas, ça. Je ne sais pas. Qu'est-ce que vous
4: et
7: faites
4: Moi, j'ai.
7: Oh là, wow.
4: Moi, je trouve
6: j'ai
4: ça un.
6: J'ai jamais lu les livres non plus.
5: J'ai jamais lu les livres.
4: Ah ouais mais je trouve ça super
5: je
4: bien.
5: Je suis née en 88 et je pense que je suis la génération un poil au-dessus de la
6: oui,
5: vôtre.
6: Mais en fait, non, moi, je suis comme toi.
5: Ok.
6: Parce qu'on n'a pas beaucoup d'écart.
5: Ouais.
6: Et je les ai vus beaucoup plus tard, les films.
5: Ok.
6: Pas quand c'était la mode, en fait, pour les ados, parce qu'on avait passé le coche, comme toi.
5: Ouais.
6: Mais franchement, j'ai accroché de fou. Et je les regarde comme à Dinine, quoi. Une fois par an, quoi. Une fois par an, il y a la trilogie qui revient, quoi.
5: Ok.
3: Je travaillais en bibliothèque jeunesse quand ça a vraiment explosé. Et du coup, c'était vraiment un peu l'incontournable à lire quand t'étais bibliothécaire jeunesse, parce que c'était vraiment, il y avait une hype il y a une quinzaine d'années quand ça a commencé à vraiment cartonner en France. Ça a vraiment beaucoup relancé le goût de la lecture aussi dans la catégorie.
5: Une vingtaine d'années même, je crois. Hein.
6: Mais d'ailleurs, moi,
3: bah, en fait, la trilogie a été publiée sur plusieurs années.
6: J'étais un peu surprise que c'est autant de succès pour que ce soit des romans jeunesse, parce que c'est quand même hyper violent.
5: Ah ouais.
4: Ouais. Okay. Mais après, je trouve que les livres sont quand même moins violents à lire que les films à voir.
6: Ah ouais.
4: Ouais, parce qu'en fait, les films, je trouve qu'ils sont extrêmement bien faits parce que tout ce que tu as peut-être du mal à imaginer en lisant sont très bien retranscrits, je trouve, dans les films et qui ça devient un peu des pas des films d'horreur. On n'est pas là, ça, enfin pas non, autant
6: bon,
4: quand même. Mais il y a des moments où t'es un peu surpris.
6: Tu as Manu quand même.
4: Ouais. Bon. Et en fait, ça, je trouve ça assez cool parce que aussi bien la lecture est cool. Enfin, c'est très facile à lire. Hein, Suzanne Collins, c'est très imagé. Enfin, voilà, c'est très très. Il y a beaucoup de dialogues, donc c'est très facile. Et des fois, tu sais, on a un peu peur. Genre, on aime beaucoup le bouquin et on a peur d'être déçu par rapport au livre. Eh ben, j'ai jamais été déçue pour Hunger Games, même récemment avec la sortie sur le début de Snow, jamais été déçue. Donc je trouve, et puis les acteurs sont là, les futurs acteurs pour la sortie du 18 novembre sont extrêmement bien choisis. C'est ça, je pense que ça va être cool, et je pense que je ne vais pas être déçue non plus parce qu'il y a toute une partie où on te laisse imaginer dans le livre comment c'est, et en fait là, ça, rien que la bande annonce m'a recréé ces images dans ma tête, tu vois. Et je trouve ça, enfin, moi, je trouve ça super. Je trouve que ces livres, ça reflète un peu aussi nos sociétés à l'extrême. Je trouve que ça parle beaucoup. Je trouve que le côté révolutionnaire, je sais pas, moi, ça m'inspire, quoi. Donc, je trouve ça, voilà, je trouve que c'est super.
7: Parce qu'en fait, du coup, le film sort là, dans 2 mois, quoi.
4: Ouais.
7: Oui, donc, en fait, c'est une actu. Enfin, tu peux parler d'un livre qui est... Si je reprends notre charte,
5: c'est vrai.
4: Je suis professionnelle ou pas ou quoi.
7: Bah, voilà.
4: Mais oui, je sais que c'est une actu. Mais je suis un but de ma personne. Non, mais
3: à l'occasion du film, le bouquin il va être édité en poche et tout ça.
7: Oui,
3: donc, c'est bon.
4: Ah, mais c'est déjà fait.
7: Déjà,
4: voilà.
7: Mais...
4: Oui. Là, t'as la bande annonce qui est sortie cette semaine ou la semaine dernière. Donc c'est très récent.
7: Ok, donc super, c'est parfait. Donc t'as déjà en fait tout le cast.
4: Ouais.
7: Annoncé. Ok, trop bien.
4: Ouais, t'as tout. Même les dates de sortie. Courir. Qui est 18 novembre.
7: Courir dans les salles obscures.
6: Oui, ça va être super.
7: Les recos de la rentrée continuent dans la valise, dans ce nouvel épisode de la nouvelle saison, à la queue leu-leu avec la pause musicale choisie par Luana, que je vais lui faire l'honneur d'annoncer, à moins qu'elle n'ait pas les moyens de le faire.
4: Je n'ai pas les moyens de le faire.
7: Super, eh bien.
4: Mais je sais que c'est du portugais, alors bon courage.
7: Ouais, je suis désolée, vraiment, avec tout le respect. Deixa eu falar pra você de Justin Vibes, de Juan Vitor Vaqueirinho.
6: Bravo.
4: Ouais, c'est ça. Ouais, ouais, ouais,
5: c'est ça, ça, hein.
3: Le Portugal n'a pas déclaré la guerre à la France pendant que tu prononçais le titre. Non, donc, c'est bon, c'est validé.
7: Dans les deux prochaines minutes 46, c'est encore possible.
3: Ça joue, c'est bon, on continue.
7: C'est ce titre-là donc que nous écoutons.

0: Deixa eu falar pra voce de Justin Vives, Juan Vitor Vaquerinho dans la valise. On est ensemble jusqu'à 19h. Oh, j'ai choisi le bon moment pour allumer le micro.
1: Pardon, désolé.
0: Non, c'est moi le problème, t'inquiète. On est ensemble et on est en tout jusqu'à 19h pour cette rentrée que l'on veut, bien sûr, culturelle et apprenante, toujours, avec la recommandation de Zali. Zali, le mic est à toi.
1: Oui, maintenant je me suis bien fait shamer pour avoir toussé.
0: Non, non, c'est moi, premier d'acte, je suis désolée d'avoir
1: bien, non, mais c'était un malentendu. Déjà, je voudrais pousser un coup de gueule, commencer, puisque je vais vous parler d'histoire médiévale mongole, comme à mon habitude.
2: J'adore ce sujet.
1: Et ça va durer 8 heures.
2: Non. C'est le minimum, hein.
1: Déjà parce que, mais les historiens, je vous aime bien, j'en étais un moi-même. Mettez-vous d'accord, parce que là, je dois prononcer le nom d'un empire très compliqué, l'empire khwarezmien. Sauf que j'apprends aussi qu'il s'appelle aussi, selon les traductions, l'empire khwarezmien, l'empire khorasmien, l'empire khwazerm, l'empire de Khorasmi ou l'empire kairosène. Donc, c'est des Scrabble tout ça, mais mettez-vous d'accord sur une dénomination. Donc maintenant, je vais dire empire persan, ce sera faux.
2: Ah, voilà.
1: Je vais vous parler aujourd'hui.
2: Waouh, quel raccourci. Voilà. C'est un peu raciste.
1: Bah, empire persan. Turc abbasside, voilà.
2: Aïe.
1: Bref,
3: tous les abbassides qui nous écoutent sont révoltés.
1: Et on les salue. Non, je vais vous parler de l'adaptation en série animée qui vient de s'achever d'un manga que j'aime beaucoup qui s'appelle Jadugar, que je prononce aussi sans doute vraiment pas bien, mais je n'ai pas fait malheureusement de cours de mongol médiéval. Mais Jadugar, ça veut dire sorcière. Et Jadugar, c'est un manga qui a été publié depuis, il est toujours en cours de parution, mais qui est signé d'une certaine Tomato Soup, qui est le meilleur nom de dessinatrice que j'ai jamais vu. Tomato Soup, qui publie ça depuis 2021, qui a obtenu un grand succès international avec ce manga, qui a un sujet assez particulier, puisque c'est un manga biographique consacré à une figure qui est absolument inconnue en Europe, mais qui est extrêmement connue en Asie centrale, qui est la figure de Fatima. Fatima, qui est une jeune femme esclave, qui a connu une certaine ascension dans l'Empire mongol à l'époque des enfants de Gengis Khan. Donc on est au XIIIe siècle. Et en Mongolie, c'est vraiment faire une biographie de Fatima, c'est l'équivalent pour nous de faire une biographie de Jeanne d'Arc, par exemple. Voilà, c'est en termes de notoriété, tout le monde connaît son histoire. On sait qu'elle a existé, c'est une figure historique. Et il y a énormément de gens qui ont écrit sur elle de son vivant. Elle n'a pas, elle, laissé d'écrit, mais énormément de chroniqueurs de l'époque relatent l'existence de cette jeune femme. Et le manga est une version romancée de sa vie et de grosso modo sa vie au sein d'une période qui est l'ascension de l'empire mongol au moment où les enfants de Gengis Khan, qui avaient déjà construit un très grand empire, vont continuer l'expansion de l'empire en envahissant notamment la Perse, l'Irak, la péninsule arabique, l'est de l'Europe, la Russie, toute l'Asie centrale, le nord de l'Inde, la Corée. Enfin, c'était très très grand l'empire mongol et ça a perduré assez longtemps puisque bon, il a eu plein de formes, il s'est divisé en plein de structure, mais encore aujourd'hui il y a un pays qui est héritier de ça, qui est la Mongolie. Donc voilà, c'est une longue histoire dont on va avoir un petit bout par les yeux de cette jeune fille qui ne s'appelle pas Fatima de naissance. Dans la version, dans le manga, elle s'appelle Sitara. On ne connaît pas son véritable nom d'origine. Sitara, qui donc sa biographie fictive, c'est qu'elle serait née quelque part en Russie. Elle aurait été capturée par des commerçants perses, puisqu'elle se retrouve ensuite esclave dans la ville de Tous, qui est actuellement en Iran. Et en fait, elle va avoir de la chance dans son malheur, c'est qu'elle va en fait être élevée par une famille de lettrés. Donc de lettrés, à une époque, on est à l'époque de l'âge d'or de l'empire dont j'ai prononcé le nom tout à l'heure. On va dire l'empire turco-persan qui est en Iran à cette époque-là. Et c'est une famille de fins lettrés, de notables, qui sont très versés dans l'éducation, et notamment dans l'éducation des jeunes femmes. Donc elle va avoir l'opportunité d'étudier, parce que c'est important pour une esclave d'être lettrée et de pouvoir assister notamment la famille dans les travaux de recherche en médecine, en mathématiques, etc. Sauf que patatras, dans le manga c'est à la fin du premier chapitre, et dans le dessin animé dont je vais vous parler c'est à la fin du premier épisode, arrive une petite perturbation qui est l'invasion de l'empire kairosène. voilà, c'est le plus simple à prononcer de tous, par les armées de Gengis Khan, et notamment par un des enfants de Gengis Khan qui est chargé de conquérir la Perse. Donc elle va devoir tout recommencer à zéro, puisque dans ce processus où elle va être séparée de sa famille, elle va se retrouver à nouveau esclave, mais pour le coup d'un empire qu'elle ne connaît absolument pas, et elle va se retrouver à un endroit qui est à des milliers de kilomètres de chez elle, donc au fin fond des steppes mongoles, dans une civilisation dont elle ne parle pas la langue, qui ne pratique pas sa religion, qui est l'islam, puisqu'elle est, elle a été convertie à l'islam sunnite après sa première capture, et surtout dont elle ne comprend pas les rites, elle ne comprend pas les mœurs, elle ne comprend pas les dynamiques de pouvoir, du moins au début, et au passage elle perd toute sa famille qui est zigouillée dans le processus. Et donc là, à partir de là, bah, elle va se révéler un tempérament de survivante, et elle va commencer à ourdir sa vengeance, et enfin d'abord sa survie puis sa vengeance contre cette civilisation dont elle ne sait rien, qui est la civilisation des Mongols, mais qui lui ont tout pris. Et à partir de là, bah, l'histoire et la réalité se mélangent un petit peu, puisque bah, chaque épisode va retracer, le début c'est vraiment romancé parce qu'on connaît pas vraiment la vie du début de Fatima, puisque c'est le nom qu'elle prend chez les Mongols, mais en fait après bah, on connaît assez bien les différentes étapes de sa vie, et le récit va vraiment adopter ces différentes périodes pour ces différentes étapes, ces différentes périodes pour parler un petit peu de l'extension de cet empire et de la biographie de ce personnage. Alors le manga, il avait attiré énormément d'attention parce que déjà il a un style particulier. Tomato Soup, elle s'inspire beaucoup des mangas des années 50, très rondouillard, très inspiré par Disney. Pensez à Astro Boy, au manga d'Osamu Tezuka, etc. Donc c'est pas vraiment des longs personnages filiformes, musculeux, quoi que ce soit. C'est vraiment des petits bonhommes rondouillards. Mais le récit est quand même assez dur, puisqu'on parle bah, de récits d'esclavage, de guerre, d'invasion, mais aussi voici de religion, de philosophie et de médecine médiévale. Et le manga était très très, donc c'est beaucoup fait remarquer, et il y avait eu des rumeurs d'adaptation pendant plusieurs années, jusqu'à ce qu'on apprenne que finalement le studio qui avait récupéré les droits d'adaptation, c'est le studio Science Saru, qui, pour vous la faire simple, c'est un peu le studio qui produit les meilleures séries animées depuis 7-8 ans. C'est par exemple Science Saru, c'est des séries comme Devilman qu'il y a eu il y a quelques années, c'est Dandadan qui a eu un énorme succès l'année dernière. Enfin, c'est à peu près tout ce qui sort est vraiment très très beau, à une ou deux exceptions près. Mais en plus, on a appris pendant la production que la série serait co-réalisée par Abel Gongora, qui était le réalisateur de Scott Pilgrim Takes Off, donc un animateur espagnol qui travaille au Japon depuis plusieurs années et qui est très connu, qui avait aussi animé notamment des épisodes de Chainsaw Man, je crois, et avait réalisé tout Dandadan l'année dernière. Donc c'est vraiment un animateur de fou, mais surtout il travaille sous la direction de Naoko Yamada, qui est une scénariste qui est un peu considérée comme la reine des réalisatrices / scénaristes au Japon depuis 10 ans. Elle est notamment très connue pour des séries plus sentimentales et dramatiques, mais elle est très connue pour sa manière de prendre un matériau d'origine et d'en faire quelque chose de très fin, de très subtil, et de vraiment étendre au maximum toute la palette des sentiments qu'on peut ressentir dans un manga. Donc c'était un peu une espèce de duo complètement improbable, sachant qu'il y a aussi des gens à la musique qui sont fous, et il fallait au moins ça parce que c'est un style très particulier, comme je l'ai dit, c'est pas de l'animation traditionnelle, c'est vraiment des petits personnages rondouillards, c'est des paysages de steppe, c'est vraiment c'est la représentation d'une civilisation qui n'est pas du coup la civilisation japonaise, donc il fallait aussi

0: retranscrire à la fois avec un style simple, qui est le style du manga, faussement simple, mais un style qui affecte une certaine simplicité, mais tout en rendant en compte leur espèce d'immense majesté, sachant aussi que c'est un manga dans lequel il y a des scènes de transe, il y a des scènes de rêve, il y a des scènes vraiment un peu surréalistes, et qu'il fallait vraiment arriver à faire un univers harmonieux avec tout ça. Et bah laissez-moi vous dire que c'est une franche réussite, sinon je ne vous en parlerai pas dans la valise, et que je vous conseille vraiment de regarder les 12 épisodes qui sont sortis, qui adaptent les 4 premiers tomes du manga, qui est toujours en cours de parution. Il y a une véritable fin. Donc n'hésitez pas à vous jeter sur Jadugar, une sorcière en Mongolie, je crois que c'est le titre français officiel, qui est disponible sur la plateforme Crunchyroll. Vous pouvez vous abonner pour quelques euros par mois pour regarder cette série et bien d'autres, mais là c'est vraiment un de mes gros coups de cœur de la saison.
1: Moi, tu m'as convaincu.
2: C'est bon.
0: Et le manga est disponible chez Glénat, si vous voulez la version papier.
2: Ouais, c'est vraiment, vraiment très, très chouette. Je confirme que l'animé est à la fois mignon et en même temps extrêmement intéressant sur le côté un peu documentaire des steppes de Mongolie moyenâgeuse.
0: Oui, on apprend beaucoup de choses sur la religion mongole aussi, etc. Alors, tu dis mignon, l'histoire en elle-même n'est pas très mignonne.
2: L'histoire n'est pas mignonne, mais vraiment le rendu est vraiment mignon. Oui. Comme tu dis, très, très, très rondouillard.
0: Ouais. Alors, c'est sombre, mais c'est pas désespéré. C'est-à-dire que c'est pas non plus une série qui est ultra sanglante, il n'y a pas des têtes qui volent dans tous les sens et tout ça. Mais bon, juste, c'est l'histoire d'une esclave, donc c'est quand même assez dur. Quoi.
1: Mais pourquoi elle est si connue, du coup, Fatima? Qu'est-ce qu'elle a fait pour être connue de fou?
0: Ça implique de spoiler un peu une partie de sa vie.
1: Ah.
0: Donc une partie de l'animé. Mais on va dire qu'elle a commencé à être connue de son vivant au moment où elle est devenue la favorite d'une des épouses d'un des enfants de Genghis Khan.
2: Bah, on peut dire qu'il y a un côté, bon, voilà, c'est pas pour rien que ça s'appelle Jadugar, donc la sorcière en français, et qu'il y a un côté un petit peu connaissance des
1: herbes,
0: des plantes, des minéraux,
1: de la médecine,
2: voilà.
0: Ouais, en gros elle est notamment connue parce qu'elle a été elle a pratiqué la médecine sur des cas un peu désespérés dans la haute aristocratie de la Mongolie de l'époque. D'accord. Donc elle s'est fait repérer, c'est comme ça qu'elle a aussi réussi à être protégée, c'est parce qu'on les gens lui prêtaient des pouvoirs en fait, mais c'était de l'érudition qu'elle avait, puisque la médecine arabe était très très avancée, enfin arabo-persane était très très avancée. Du coup, bah, quand elle s'est retrouvée à être favorite d'une des plus hautes aristocrates, elle a pu exercer ses talents. Et à partir de là, bah, je ne vais pas spoiler parce que vraiment ça.
1: Comment
0: ça,
1: tu m'as trop convaincu.
3: Ça me fait penser un peu les carnets de l'apothicaire.
2: Oui, c'est un peu. Il y a un côté très carnet de l'apothicaire, tout à fait. Ouais.
0: Oui, c'est.
2: Moi, ça m'y a beaucoup fait penser aussi en regardant. C'est très joli aussi. Ouais. Tu regardais l'animé ou tu lisais les mangas?
3: Ouais. Mais j'ai regardé l'animé comme Sally, il en a parlé forcément.
2: Bah forcément. Et l'animé est très joli. Et là aussi, c'est très très joli, mais pas de la même manière.
0: Non.
3: Quand tu nous as envoyé une image, je l'ai montré du coup à mon compagnon, il m'a dit ça lui faisait penser un peu à Wakfu.
0: Un peu. En vrai,
3: les personnages un peu
0: rondouillard. C'est vrai, il y a ce côté un peu faussement mignon en fait, qui te permet de raconter des trucs un peu sombres mais qui passent parce qu'il y a un côté cartoon. Vraiment, il y a même des personnages qui sont vraiment... à un moment donné, on va découvrir les 4 épouses de Genghis Khan et tout ça, ou de son fils, je ne sais plus. Et il y en a une, c'est vraiment un petit gobelin, quoi, avec une tête quasiment de cartoon. Mais en fait, c'est quand même des figures historiques et ça permet de te faire passer vraiment un peu ce mood-là, quoi.
3: Ouais.
0: De manière moins dure que si c'était vraiment des photoréalistes. Quoi.
1: C'est fou qu'on ne connaisse pas son histoire.
3: En fait, il y a plein de trucs comme ça. Si tu penses... Enfin, je veux dire, on connaît tous Mulan parce que Disney s'y intéressait, quoi.
1: Mmh.
3: Alors que c'est des légendes... Enfin, c'est des histoires asiatiques qui sont connues depuis des...
0: En fait, le truc, c'est qu'en Europe, on a eu assez peu de contact, en fait, avec la civilisation mongole, à part vraiment sur les marges de l'Europe. En Russie, c'est une histoire qu'ils connaissent parce qu'ils ont été sous domination mongole pendant longtemps. Mais nous, les invasions des hordes mongoles, en fait, elles se sont plutôt arrêtées vers la Pologne, la Hongrie et tout ça. Donc nous, c'est vrai qu'en Europe de l'Ouest, c'est pas une civilisation qu'on connaît si bien que ça, parce qu'on a eu très peu d'échanges, en fait. On connaît l'histoire de Marco Polo qui a été là-bas, qui est revenu, qui a raconté un peu n'importe quoi. Mais nous, en fait, on connaît pas très bien leur légende, à part dire Gengis Khan, là où il passe, l'arbre ne repousse pas. Je ne sais pas si c'est pas Attila d'ailleurs.
3: Ouais, c'est Attila.
0: Ouais, c'est
3: Attila,
0: Donc c'est 800 ans avant et ça n'a rien à voir. Mais tu vois,
4: on est tous des descendants de Gengis Khan.
0: Alors ça, par contre, c'est vrai qu'il a fait beaucoup d'enfants, qui ont fait beaucoup d'enfants. Mais
5: et moi, du coup, ma question, c'était justement, on connaît mal cette histoire, sans doute pour plein de raisons. Occidentale au centré et tout ça, mais l'autrice de base, c'est quoi, c'est sa passion ou elle est, enfin, c'est quoi, elle est d'où
0: Elle est jeune et elle est anonyme surtout.
5: On sait pas qui c'est.
0: Elle fait partie un petit peu de toute cette

0: vague d'autrices japonaises qui malheureusement sont très secrètes sur leur... C'est un de ses premiers travaux, hein, Jadugar, sont très secrètes sur leur vie tout simplement parce que sinon elles se font harceler. Donc c'est pour ça qu'elle a un pseudo, on ne connaît pas son vrai nom, on n'a pas de photo et on ne connaît pas excessivement bien son background. Mais visiblement, le manga est extrêmement bien documenté. Donc je pense que ça doit être un petit peu une petite nerdos de la civilisation mongole.
1: Which we love.
0: Ouais.
2: Oui.
1: Mais ok, du coup le manga est japonais de base.
0: Oui, oui, elle est japonaise, ça on en est sûr.
1: Ok. Ouais, non, c'est hype de fou, hein, ça a l'air trop bien.
0: Ouais, c'est vraiment super.
1: J'en connais qui vont nous prêter des bouquins. merci beaucoup, Sally, pour cette reco qui décidément a fait l'unanimité et non pas la fête de l'unanimité. et nous écoutons ta pause musicale que je vais lire, mais tu m'as dit que c'était en lien avec ton choix de reco. Est-ce que tu veux nous dire pourquoi?
0: Parce que, en fait, c'est une chanson de The Who.
2: Trop bien.
0: Voilà.
2: J'adore ce
0: qui est un groupe de métal mongol en fait,
1: okay.
0: Qui utilise la musique traditionnelle de Mongolie pour faire du métal et notamment en utilisant le chant diphonique mongol, qui est une technique de chant avec t'sais, deux voix dans la même bouche. C'est très compliqué à faire, mais une fois que tu le fais, c'est hyper impressionnant. Et en fait, The Who, c'est un des rares groupes de Mongolie qui a une carrière internationale et vraiment, c'est super. Je connais des gens qui les ont vus en concert. Vraiment, faut aller voir si vous avez l'occasion. Il paraît que c'est fou.
2: Qui se sont fait connaître grâce à la série The Witcher.
0: Absolument, notamment. Et ils ont été au générique d'un jeu vidéo Star Wars également.
3: C'est ça qu'en fait, j'avais déjà entendu ce nom-là.
0: Vous allez reconnaître le style. Hein, vraiment,
1: on n'allait pas du tout appeler ce groupe The H.U. Donc,
3: c'est non, parce cool. Après le portugais, maintenant, c'est une autre version.
0: Oui, on fait toutes les langues compliquées qu'on a trouvées.
3: Vas-y, Nin, c'est ton tour.
1: Black Thunder de The Who, de Serge Tankian, de Bad Wolves, de Daniel Laskiewicz sur RTR. Et j'ai totalement coupé le son de l'onglet et c'est pour ça que vous ne l'entendez
2: pas.
1: Attendez,
2: ça.
1: Attendez.
2: Si vous voulez, on peut essayer.
1: Non.
2: On peut un petit chant diphonique là, comme
1: non,
2: ça.
1: Vous inquiétez
2: pas.
1: Vous en faites pas, ça arrive.
2: Vraiment.
1: On a refait.
2: Bon, allez.
1: Black Thunder de The Who, de Serge Tankian, de Bad Wolves, de Daniel Laskiewicz sur RTR dans la valise. Cette fois, c'est la bonne.

0: Black Thunder de Who, ce que vous n'avez pas vu, c'est Cécile qui mime les toutes dernières notes de batterie, on peut dire ça peut-être, pour notre seul plaisir only, et ça c'est un plaisir. Black Thunder de Who, de Serj Tankian, de Bad Wolves, de Daniel Laskiewicz dans vos oreilles, c'est la valise, et ce pour 25 minutes encore. Delphine, je te propose, si tu es d'accord, de passer à ta recommandation. Oui. Quoi? Non,
1: Ah, c'était beau, non,
2: non, c'était magnifique.
1: Ça fait un peu jeu télé, je trouve, non?
2: Non,
1: super.
2: Bah, c'était
0: et maintenant,
2: professionnel au
0: micro. Dévoiler la recommandation.
3: En plus, on fait gagner des trucs et tout. Hein.
1: Enfin, alors, 50 euros, c'est moins. C'est moins. Pardon,
2: laissez parler la dame.
0: Te laisse pas faire, Delphine.
1: Pardon.
4: Je vais y arriver. Je suis dissipée. Moi, je vais vous parler de quelque chose qui n'a rien à voir.
5: Donc, on reste quand même dans un animé.
4: Ah,
5: enfin,
4: ouais.
5: Enfin, c'est pas un animé. Pas du tout.
4: Ah, un film d'animation.
5: Un film d'animation, merci, Nina. Je vais y arriver.
4: Tu peux compter sur moi.
5: Mais qui n'a rien à voir avec l'Empire mongol. Alors, je vais vous parler de Milieu agricole. Pourtant, certains connaissent ma passion franchement modérée pour le milieu agricole.
2: Vraiment, on se demande pourquoi.
5: Mais, mais voilà, j'ai un fils de 10 ans qui, lui, connaît toutes les marques de tracteurs. Par cœur.
3: J'ai été cet enfant spécial aussi.
5: Donc, je suis
0: et
5: allée voir...
0: Et on t'adore pour ça, oui.
5: Je suis allée voir dans mon petit cinéma de campagne, et en avant-première, s'il vous plaît, le film Le Corset. Donc, à la base, pour faire plaisir à mon fils. Mais, surprise que voilà, ce film m'a vraiment plu. Et oui, même si ça parlait du milieu agricole. Comme quoi... Quelle joie de voir un film entièrement réalisé à l'aquarelle, surtout pour ça que j'ai envie d'aller le voir. Le Corset, c'est un film d'animation franco-belge, réalisé par Louis Clichy, qui était notamment connu pour avoir fait Astérix, le domaine des dieux. Mmh. Voilà. Donc là, le film suit Christophe, c'est un jeune garçon de 11 ans qui vit dans une famille d'agriculteurs en Beauce dans les années 80. Ce petit garçon, donc Christophe, il souffre d'une scoliose. On le voit régulièrement penché, il passe son temps à tomber. Donc il y a des scènes très drôles de photos scolaires où il sort du cadre, voilà, où il se fait régulièrement gronder par ses parents en disant « mais tiens debout, mais non !» Et donc finalement, il doit porter un corset, donc un corset à l'ancienne des années 80 en métal qui lui tient le menton, le dos, tout. Donc tout raide, Robocop quoi. Et donc, en plus de porter ce corset, qui n'est déjà pas très marrant pour un petit garçon de 11 ans, il est confronté à son père, agriculteur, qui voulait lui confier des travaux agricoles, du coup il ne peut plus. Le monde rural, globalement, des années 80, pas marrant avec ce petit enfant. Et évidemment, ben, ça reste un préadolescent, donc avec des difficultés liées à son âge. Et donc, pour le casting, en plus... j'ai un peu bugué pendant le film, j'ai dit mais ces voix je les connais parce que en fait j'adore, je suis allée un peu au talent quand même au film, hein. je m'étais pas du tout renseignée avant, et du coup en fait on peut reconnaître les voix de Brune Moulin, Alexandre Astier et notamment aussi Jean-Pascal, j'allais dire Zali, non, Zali.
3: on nous confond souvent, ouais.
2: Hein, j'ai une image mentale qui vient de se créer
3: avec les mêmes dents.
0: Toi, je te coupe le micro. Tu es puni, Zali.
2: Ok, Jean-Pascal Zali.
0: Jean-Pascal voilà, Zali, mais c'est Zali, non,
5: sur Rod Parado. Enfin, bon, que très joli casting. D'ailleurs, ce film avait été présenté à Cannes et à Annecy en 2026. Il a reçu le prix spécial du jury à Cannes et 3 prix à Annecy. Donc, c'était quand même un beau film. Sa sortie en salle française est prévue pour le 14 octobre. Donc j'ai eu la chance de le voir en avant-première lors du festival du cinéma annuel.
2: Oui.
5: Rencontre à la campagne à Rio Pérou.
2: C'est pour ça que tu dis petit cinéma de campagne, mais non, ils ont une super programmation
5: en fait,
2: au centre culturel de Rio Pérou.
5: Vraiment, ouais, il y a vraiment des... Et puis la salle est quand même très chouette, vraiment pas du tout ridicule, quoi.
2: Ah ouais.
5: On est sur un joli petit cinéma, il n'y a qu'une salle, mais très agréable. Voilà, donc si vous voulez un joli moment d'émotion et de poésie, je vous conseille d'aller en salle pour admirer le travail réalisé sur ce long métrage, qui sera donc autant apprécié par les adultes que par les enfants. Et d'ailleurs, j'ai trouvé ça surprenant de la part de mon fils parce que habituellement, il n'aime pas les dessins animés que je qualifie de à l'ancienne, c'est-à-dire à la main, quoi. Trop habitué cette génération aux dessins animés à la 3D. Mmh. Donc, et avec de très grosses cadences. Donc, en fait, en général, quand on regarde des vieux dessins animés, il n'aime pas du tout. Mmh. C'est et trop ben là, il a accroché, bouche ouverte, pendant tout le film. Oh, trop bien. Et par contre, ce qu'il a beaucoup moins aimé, c'est que bah, du coup, on en a profité pour faire un petit problème de mathématiques en rentrant à la maison.
2: Aïe, aïe, aïe. Ah non, le piège.
5: C'était la rentrée.
2: Ah, on n'aime pas ce genre de parents.
5: Donc, le film dure 1h30, réalisé en 24 images par seconde.
2: Oh,
5: combien de dessins ont été nécessaires?
2: Hey, je me casse.
5: Le film. Allez, je vous laisse 10 minutes.
2: Alors là,
1: mais alors, énormément.
3: En comptant les réutilisations d'assets de plan
5: non,
3: à plan.
5: Ouais. Juste...
2: Oh, le fameux.
5: Non, pourquoi vous avez la réponse. Oh, parce qu'on a parce vraiment fait le calcul quand même.
2: D'accord.
5: Et donc, ça fait 129 600 images quand même.
2: Ça fait beaucoup d'images.
5: Ça fait beaucoup d'images. Donc, beaucoup de travail. C'est très admirable, très joli. Et vraiment, vraiment, j'ai été scotchée. Et beaucoup de poésie et... Super.
2: Et alors, pourquoi est-ce que ça t'a plu, toi ?
5: On passe par beaucoup d'émotions, en fait, parce que il y a, enfin, toutes les difficultés liées. En fait, la ferme a des problèmes économiques. Il y a ce petit garçon qui est impliqué au milieu, qui à la fois culpabilise d'être dans ce corset, qui peut pas aider. Il y a le premier amour, les sentiments de rejet. En fait, il fait la connaissance. Parce que ce petit garçon est enfant de cœur et il fait la connaissance du monsieur qui joue de l'orgue et cette personne lui propose de lui donner des cours et en fait tout le film tourne autour de ça.
1: Est-ce que ça fait peur ou pas?
5: Pas du tout, non, d'accord, vraiment c'est très bienveillant très bien. Et
0: c'est la méta organiste quoi.
5: Voilà. Et donc en fait ce petit garçon se prend de passion pour jouer de l'orgue. Et donc c'est très beau parce qu'il y a
0: on adore ce petit garçon beaucoup... déjà quand tu dis un truc
5: ben en fait c'est justement il arrive enfin ses copains tu joues de l'orgue c'est un truc de vieux un truc d'église
0: nul aussi
3: c'est badass de jouer de l'orgue
5: et en fait c'est super beau et puis du coup il y a on le voit apprendre à jouer de la musique il y a les mélodies enfin c'est très joli. Et il y a des petits moments rigolos, c'est que dans tout le film, un petit running gag, c'est le papa qui se fait un peu vanner parce qu'il n'ose pas dire qu'en fait, il est fan de Stéphanie de Monaco, nous sommes en 1980. Et donc, il y a comme un ouragan qui revient régulièrement dans la bande-son.
0: Trop bien.
5: Voilà, donc c'est le petit clin d'œil mignon aux années 80. Très sympa. Voilà.
0: Bisous à Stéphanie. Qu'est-ce qu'elle vient, Stéphanie ?
2: On sait pas.
5: Bien, allez,
2: sans doute. Avec nous au studio, non.
3: Si je peux rebondir en 10 secondes, tu disais que c'était en avant-première et tout ça,
5: oui.
3: Et que ça avait nécessité 120, je sais pas combien de mille.
5: 129
3: 600. 129 000, ouais. C'est juste pour rappeler, si vous êtes intéressé par l'animation, que l'animation ça coûte cher à produire.
5: Ouais.
3: Parce qu'effectivement, il faut beaucoup de monde, il faut beaucoup d'animateurs, il faut beaucoup de storyboards. Donc allez voir des films d'animation, particulièrement des films d'animation français, belges, européens, parce que certes, c'est un peu subventionné et tout, mais chaque billet compte quoi. Donc,
2: mais aujourd'hui, grâce à l'IA,
3: en fait, tu peux avoir la même chose en moche, donc c'est bien.
5: C'est ça. Vraiment plaisir. Le travail à la main, il est incroyable.
3: Mais souvent, voilà, c'est une économie qui est un peu précaire, donc vraiment soutenez les studios d'animation.
0: Alors, ceci dit, chaque billet compte, mais je retrouverai le nom après, je fais une parenthèse nulle parce qu'il n'y aura aucune info. Mais il y a un gars qui fait des vidéos sur YouTube sur le monde du cinéma.
3: Ouais.
0: Et du coup, à l'occasion d'une de ces vidéos, j'ai découvert ce truc de. En fait, apparemment, les producteurs et les maisons de prod payent pour que les places. Enfin, en fait, tu peux faire monter ton film dans les visionnages publics. Par exemple, si un jour vous allez au cinéma et que vous allez voir un film et qu'on vous dit ah pardon je me suis trompée c'est pas le bon film mais vous inquiétez pas allez dans cette salle pour voir votre film et que c'est pas votre film qui s'affiche sur le ticket, en fait c'est pour gonfler les chiffres
2: de l'autre film. Ça m'est jamais arrivé ça.
0: Ouais. Voilà, je vais retrouver le nom du gars.
5: C'est comme
0: de, on nous ment, mais
5: des clics sur Insta. Quoi.
3: Oui, ça arrive. Alors après,
0: c'est une pratique assez banalisée. Quoi.
3: Ouais, souvent sur des films un peu plus gros que les petites productions comme ça, parce qu'il faut avoir les moyens de le faire en fait.
0: Oui, mais du coup, c'est sur ces petites prods que tu prends.
3: Ouais.
0: Voilà.
5: D'accord.
0: Que tu...
5: Mmh. Et ceci dit, on parlait de prix, de la place. Bah là, pour le coup, j'ai payé 5 euros la place.
2: Et oui.
5: Donc c'est très raisonnable.
2: C'est aussi l'avantage du cinéma de Rieux-Pérou, voilà. C'est que la place est subventionnée notamment par la mairie, parce que c'est un cinéma d'art et d'essai, et donc les places sont à 5 euros, contrairement à d'autres cinémas, qui ne sont pas subventionnés.
6: Alors je vous rappelle qu'il y a un
3: jeu concours
6: tous les lundis pour le cinéma du CGR. À vous de participer, tentez votre chance.
5: Et le cinéma de Rieux-Pérou, entre parenthèses, qui fait également régulièrement des... Enfin, c'est l'espace Gilbert Alauzet, qui fait régulièrement des expositions.
2: Oui, voilà. Tout à fait.
3: Expositions, des spectacles, vraiment, c'est hyper dynamique.
5: Et là, pour le festival annuel du cinéma, donc, qui s'appelle Rencontre à la campagne, en fait, c'est sur 4 jours, il y avait des apéro-concerts, des repas...
2: Une buvette, c'est très bien. Voilà. Chapiteau, Rieux-Pérou, the place to be.
5: Voilà.
2: Pourquoi vous n'êtes même pas sponsorisé par Rieux-Pérou, qu'est-ce qui se passe?
0: La vidéo en question, c'était la vidéo de Nicolas Delage, La face cachée des salles de cinéma. C'est une chaîne assez chouette si vous vous intéressez à l'univers du cinéma.
2: Une chaîne qui s'appelle comment, du coup?
0: Nicolas Delage.
2: Ok. Ouais.
0: Cécile, je vais me permettre de te proposer d'enchaîner. Oui, et comme ça, nous serons sûrs d'avoir du temps. Et si jamais on a un peu trop de temps, on pourra mettre une autre pause musicale, mais peut-être pas. Je te laisse.
2: Car est-ce qu'on
1: qu'est-ce
2: a
1: une... qu'elle est bien
2: construite, cette émission ? On a une pause musicale, c'est parfait.
0: On a trouvé une pause musicale.
2: Bah écoutez, moi, je vais vous parler dans
1: sortons
2: cette chronique...
1: Sortons son post-it.
2: Dans alors. Cette chronique que je n'ai pas écrite, où j'ai juste pris des notes, alors ça va être un petit peu chaotique. Mais on va repartir sur des femmes badass, on va repartir sur des sorcières. J'adorerais rester sur de l'animation, mais pas aujourd'hui, puisque je vous parle d'un documentaire, ça s'appelle « Le féminin sacré ». C'est réalisé par Nadège Justiniani dans ce documentaire qu'on trouve sur France.tv. France TV. On suit les aventures de la journaliste Astrigue Agopian, c'est ça. Je vais vous lire le résumé, hein, car je n'ai toujours pas écrit cette chronique. Face à des douleurs longtemps restées sans réponse, de plus en plus de femmes se tournent vers les réseaux sociaux et des pratiques alternatives à la recherche de solutions. À travers une immersion au cœur du féminin sacré, la journaliste Astrigue Agopian mène une enquête sur une mouvance entre quête de sens, réappropriation du corps et dérive de certains acteurs. Un documentaire qui interroge notre rapport à la santé, au bien-être et à notre vulnérabilité face aux nouvelles forme d'influence. Donc effectivement, dans ce documentaire, on suit Astrigue qui, depuis toute petite, a des douleurs, notamment au moment de ses règles, et qui, après avoir consulté moult médecins, commence à se tourner vers des pratiques alternatives, notamment vers des pratiques en lien avec le féminin sacré. Donc elle commence à regarder des chaînes, elle commence à écouter des podcasts sur cette thématique, elle commence à parfois même à aller voir des groupes de femmes, des cercles d'abondance. Elle commence à se renseigner sur le transgénérationnel, c'est-à-dire le traumatisme qui passerait d'une génération à l'autre. Elle commence à se renseigner sur les constellations familiales, pareil, les douleurs qui passeraient d'une génération à l'autre. Elle commence à se renseigner sur, de manière générale, le féminin sacré. Donc, en gros, le féminin sacré, on en a un petit peu parlé dans pas mal d'émissions sur Radio Temps Rodez, c'est-à-dire le féminin sacré, en gros...
0: Est-ce que tu as besoin qu'on vienne à ton aide?
2: Peut-être, mais en gros, l'idée d'essentialiser la femme, c'est-à-dire de dire que la femme se résume un petit peu, enfin, en tout cas, oui, se résume... Bon, vas-y, si tu veux nous rajouter quelque chose, je ne sais
0: non,
2: pas.
0: Non, je vous proposais une définition participative, oui. Si jamais tu en avais besoin, c'était plutôt ça.
2: Moi, ma définition que j'ai pris en note un peu flottante, c'est d'essentialiser la femme et de l'arrêter à son rôle de génitrice et à la relier à la terre et à son rôle de créatrice de vie, de manière générale, et donc en gros de la limiter à son utérus et de dire que on peut soigner beaucoup de choses en revenant au féminin, aux règles, mais il y a aussi un côté dans ce côté, il y a un côté très spirituel en fait dans le féminin sacré, Et ce docu, en fait, alerte sur les dimensions, tout simplement, de ces pratiques qu'il peut y avoir. Ça peut être tout simplement des cercles de femmes où des femmes parlent entre elles de leurs problématiques et se sentent écoutées et sentent qu'elles peuvent sortir ce qu'elles veulent sortir. Mais ça peut aussi amener à, évidemment, des scams, des arnaques.
4: Des dérives,
2: ouais, c'est ça.
3: Il y a tout un business derrière.
2: Exactement.
3: Aussi,
2: par exemple, les cercles d'abondance, je ne sais pas si vous connaissez.
7: Mais qu'est-ce que c'est, les cercles d'abondance ?
2: Delphine,
4: en fait, moi, je suis un peu abreuvée là sur les réseaux sociaux de tout ce qui est
2: Pourquoi, dis donc.
4: Et en fait, j'ai vu pas mal de reportages un peu dans le même esprit que ce que tu es en train d'évoquer là. Mm-hmm. Et en fait, c'est un peu, comme tu dis, il y a deux penchants, c'est-à-dire qu'il y a à la fois le retour à l'essentiel et de dire, mais en fait, les femmes, elles n'étaient pas écoutées. Il y a vraiment... Oui. Soulever cette problématique-là, c'est très intéressant. Et voilà, il y a le côté hyper dérive avec...
3: Venez à mon séminaire de pierre magique à 800 euros la
4: semaine. Exactement,
2: en fait, c'est ça. Si c'est quelque chose qui peut vous intéresser, pourquoi pas. Par contre, il faut toujours faire attention à la partie qu'est-ce qu'on vous vend derrière. Est-ce qu'on me vend des pierres magiques ? Est-ce qu'on me vend des séminaires à 800 euros ? Par exemple, les cercles d'abondance, c'est vendu comme des cercles de femmes où chacune donne une grosse somme à l'autre et c'est vendu comme une sorte d'économie circulaire où les femmes se soutiennent mutuellement. Mais en fait, c'est une simple pyramide de Ponzi qui est illégale, soit dit en passant.
4: Des sectes,
2: exactement. Par exemple, ça peut amener à des dérives sur l'état de santé aussi, qui touchent l'état de santé. Par exemple, il y a des endroits où on vous amène dans des états de conscience modifiés, c'est-à-dire en vous faisant respirer très vite et très fort, on peut, à force de faire ça sur le long terme, avoir des hallucinations. Ça peut activer des troubles psy et ça peut réveiller des troubles psy qui étaient enfouis. Ça peut aussi éloigner des personnes de leur traitement médical. Soit dit en passant, si vous éloignez des personnes de leur traitement médical, c'est puni par la loi d'un an d'emprisonnement et de 30 000 euros d'amende. Donc voilà, ça peut amener effectivement à des dérives. Donc ce documentaire, il est très intéressant, il dure un peu moins d'une heure. C'est un bon premier pas si vous connaissez rien du tout à ce type d'univers, voire même si vous commenciez à vous dire « Oh, c'est sympa ce truc de féminin sacré d'être entre femmes, l'image de la sorcière, un peu de femme badass, un peu de féminisme. » Enfin, voilà, c'est tout à fait le genre de choses qui aurait pu me parler. Mais si vous n'y connaissez rien, regardez le documentaire, et si vous y connaissiez déjà un petit peu, n'hésitez pas à pousser un petit peu plus la porte, notamment en écoutant le super podcast Méta de choc de Elisabeth Fetti, qui parle beaucoup des dérives sectaires et qui parle beaucoup de ces types d'emprises là. Voilà, donc ça s'appelle le féminin sacré, tout simplement.
0: Enquête sur les dérives sectaires. Le documentaire.
2: Exactement. C'est sur France TV jusqu'au, je ne sais pas, car ce n'était pas écrit, mais en tout cas, c'est sorti le 9 septembre dernier.
0: Astrid Agopian dans le documentaire en fait documente son propre parcours de découverte d'événements qui se rattachent au courant du féminin sacré.
2: Pas forcément son propre parcours, en tout cas ses premières interrogations, ses mises en scène sous la forme d'échanges avec son amie, et effectivement elle part d'un constat, de son constat personnel des douleurs de règles, puis discussion entre amis, puis des échanges et des enquêtes en fait sur les différents aspects du féminin sacré, et pour arriver vers en fait j'avais de l'endométriose, je vous spoil la fin de la fin du documentaire, et l'endométriose c'est très très mal documenté pour le moment, donc
0: oui, c'est ça, c'est que peut-être qu'on peut aussi rappeler quand même que ces divers événements ou organismes qui se rattachent au féminin sacré viennent compléter aussi une littérature médicale qui ne nous répond pas.
2: Bien sûr, ça comble un vide.
0: Un vide, parfois du mépris, pas uniquement en direction des femmes, mais en direction de plein d'autres personnes pour plein de raisons. Parfois sur des territoires où le médical n'est pas là, et ça peut être une réponse aussi. Donc c'est pas de la bêtise.
2: Non, bien sûr que non.
0: C'est aussi une réponse apportée à des moments où en fait on n'en a peut-être pas d'autres. Et du coup, c'est là où peut-être aussi qu'on peut tous être vulnérables, parce que
5: oui, parce en avoir c'est besoin. Ça, mais... en fait, il y a vraiment un gros enjeu là-dessus, c'est-à-dire que, enfin, moi, par exemple, je me suis retrouvée dans un truc, enfin, pas comme ça, mais ça aurait pu. C'est-à-dire que presque j'ai eu la proposition de rentrer dans un truc comme ça. En fait, j'ai juste été, après mon dernier accouchement, on m'a invité à une rencontre entre femmes de vos récits de naissance. J'ai pas spécialement.
0: Sur le papier, c'est OK.
5: Sur le papier, c'est OK. C'est intéressant, ouais. Les personnes que j'ai vues étaient OK, mais ça aurait pu aller plus loin. C'est-à-dire que j'ai rencontré par exemple des doulas. Donc là, les personnes que j'ai vues étaient très bien. Mais du coup. Je me suis abonnée à leur, par exemple, à leur compte Instagram. De leur compte Instagram, en fait, je suis tombée, ben, du coup, de fil en aiguille sur d'autres comptes comme ça. Et en fait, il y en a d'autres qui étaient beaucoup moins bienveillants. C'est-à-dire où, non, n'allez pas voir les médecins, enfin, ça se passe mal dans les hôpitaux, blablabla. Donc, attention, enfin, c'est, on peut jouer sur la vulnérabilité bien des gens et tomber dans un truc comme ça qui peut être dangereux alors que ça était bienveillant de base.
1: Ouais. Il y a quelque chose de positif dans le féminin sacré ou pas?
0: Ben, non, oui. Ça, ça un peu féminin sacré, c'est une très expression large, c'est ça. En soi. Ouais. Par exemple, il n'y a pas longtemps, j'ai lu Da Vinci Code. Et,
5: ah oui.
0: Ouais, je suis une petite lectrice, ouais.
2: Et, dans... 20 ans de retard.
0: Ben, franchement, ouais. Mais du coup, ça redevient cool, j'imagine. Enfin, c'est moins la honte quand on l'achète, parce qu'apparemment, ça l'était. Bref, on s'en fout. Dans Da Vinci Code, ça parle du féminin sacré, parce qu'en fait, des religions oubliées et des matriarcats ont réellement été effacées de nos histoires respectives, dans plein de pays, en fait. Et du coup, à cet endroit-là, on parle du féminin sacré, parce que c'est, enfin, ça a été un culte, en fait, historiquement, quoi. Et donc, non, c'est pas toujours... Enfin, c'est pas le féminin sacré, le problème, peut-être, c'est qu'est-ce qu'on désigne par là, de quoi on parle. Et peut-être souvent, la question, c'est... moi, un peu ma marotte, et je vois que l'heure passe, mais c'est peut-être de repolitiser les questions qui se passent derrière. C'est-à-dire, en fait, si on parle que de... les médecins ne nous répondent pas et le féminin sacré nous répond et qu'on ne se pose pas la question de est-ce qu'il y a de l'argent de gagner derrière, est-ce que ça m'éloigne d'un parcours, est-ce que tout ça, bah, peut-être que du coup, oui, là, on peut commencer à se rapprocher de pratiques qui peuvent être problématiques, mais tout comme beaucoup d'autres, en fait, c'est pas le féminin le problème.
1: Enfin, c'est comme le greenwashing, quoi.
0: Oui,
3: il y a,
0: voilà.
3: Il y a toutes les questions, t'en parles un petit peu, mais autour de l'essentialisation. Ouais. C'est-à-dire, les femmes sont forcément comme ça. Ce qui est aussi, enfin, je sais que dans le féminin sacré, une des critiques de certains courants a beaucoup été que ça emmène vers des idées un peu transphobes aussi.
0: Oui, oui, carrément. Oui,
3: voilà, et c'est vraiment un aspect qui est très, très critiqué dans certains de ces courants-là. Oui, mais encore une fois, c'est tellement divers que faut pas en faire une, j'en fais pas une généralité, mais je sais que ça a été un des reproches qui a été beaucoup adressé, quoi.
2: Et puis, ça peut. Et ça peut aussi amener à appuyer là où ça peut faire mal, notamment avec cette idée de je reviens sur constellation familiale, c'est-à-dire les traumatismes des générations passées. Donc la journaliste s'appelle Astrid Agopian, donc on peut deviner une histoire arménienne. Une arménienne, elle n'en parle jamais dans le documentaire, mais à un moment elle rencontre une personne qui devine que c'est par son histoire, par le génocide arménien, qu'elle qui se répercute dans son utérus. Bon, voilà. Donc ça peut appuyer aussi sur des vraies failles et des vraies failles personnelles et familiales
0: sans nécessairement les accompagner.
2: Bien sûr, tout à fait. Donc faites attention à vous, prenez soin de vous. Voilà.
0: Et regardez le documentaire.
2: Et des autres, et regardez le documentaire.
0: Faites-vous votre propre avis. Oui, et pardon, et je repensais à ce que tu disais, Zali, sur le côté essentialiste et du coup potentiellement transphobe, mais il y a aussi une espèce de réappropriation néocoloniale aussi de culture, de culture primitive qui n'ont de primitive que le nom, parce que finalement ça veut rien dire.
3: Et qui en plus des fois vont mélanger des trucs de trois continents différents et des trucs celtes.
2: Les pachamama, tout ce genre de choses.
0: C'est ça. Anyway. Mes petits amis,
2: tu vas nous annoncer de mauvaises nouvelles, je le sens.
0: Écoutez, accrochez-vous à vos slips.
1: Il est
0: 18h58.
3: Ça fait 2 minutes qu'on a commencé.
2: Mais attendez,
0: le temps file comme le coton. je n'avais pas la fin de cette phrase avant de la commencer, mais on est arrivé sur nos pieds. C'est ça qui est chouette. Bon, moi j'avais une reco, mais je vous la ferai la prochaine fois, parce qu'en vrai je vais vous en parler longtemps. Et puis j'avais pas vraiment écrit ma chronique, la petite coquine.
2: Mes coquinettes.
0: Voilà, c'est comme ça, c'est la vie.
2: Dans deux semaines pour l'entendre.
0: Dans deux semaines pour l'entendre.
1: Mais non, la semaine Ah oui, dans deux semaines pour l'entendre, mais la semaine prochaine pour réentendre cette émission.
0: Bah oui, mais attends, j'ai écrit mon
1: papier. Ah pardon, excusez-moi.
2: Mais laisse la faire, c'est une professionnelle.
1: Ah pardon.
0: Regardez, sans les mains. Pardon.
2: Allez, chop chop.
3: On est en week-end dans une minute.
0: C'est ça. Et c'est déjà trop loin. Aujourd'hui, nous vous recommandions le livre « Lever du soleil sur la moisson », l'animé et son manga d'origine Yadugar, le film d'animation « Le corset », le documentaire « Féminin sacré », enquête sur les dérives, sectaires. Vous retrouvez toutes ces œuvres dans la description que nous ne manquerons pas d'ajouter à l'épisode en podcast. Retrouvez tout ce dont on a parlé. Quelle musique est dessous ? C'est fou ça, on peut pas être tranquille dans ce studio.
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9: Et bonsoir, messieurs, dames, j'espère que vous allez bien, vous êtes sur Radio Temps Rodez, et une nouvelle heure vient de démarrer, il est 19h tout pile les amis, et oui, peut-être que vous reconnaissez ma voix de l'année dernière. Alors j'étais le samedi, là c'est une nouveauté, parce qu'en plus je suis le vendredi, mais en direct en plus, c'est ça qui fait encore plus plaisir de vous retrouver les amis sur Radio Temps Rodez. J'espère que vous avez passé une agréable fin de semaine, voilà, c'est passé très très vite, je trouve qu'on a eu des petits moments de froid un peu début de semaine, mais là je vous ramène à la chaleur avec des nouveautés les amis pendant une heure. J'ai plein de choses aussi, je vais vous parler un peu de l'actualité un peu de Rodez, Audi qui se passe un peu, s'il y a des concerts, des festivals. Il y a un festival en plus actuellement, alors pas du côté de Rodez, mais à côté du Cahors, on en parlera aussi, donc il y a plein de choses qui vont arriver. Ça me fait plaisir. Si même vous avez envie d'une nouveauté que vous voulez écouter à la radio, vous m'envoyez un petit message sur DJ Gilight. Comme c'est du direct, et bien en même temps, je pourrais voir si, et bien si ça passe dans la tranche de Radio Temps Rodez, je pourrais le diffuser. Ce sera avec plaisir, les amis. Donc n'hésitez pas à réagir sur voilà, notre Instagram. En tout cas, on est parti pour commencer dans le premier titre. C'est de SDM. C'est un rappeur, Enzela, son titre. Première nouveauté de la soirée, les amis. Il est devenu quelques années l'un des artistes incontournables du rap français, notamment grâce à des morceaux comme Bolide Allemande. Et on commence direct cette nouveauté, cette top des nouveautés avec Coco les amis, sur Radio Temps Rodez, on enchaîne de suite ce titre. Merci de nous écouter, on est parti, à tout de suite.

0: On vient de s'écouter, les amis, SDM sur Radio Temps Rodez de son titre Enzela qui vient de sortir aujourd'hui. Son titre, donc voilà, donné dans le bon moment des nouveautés. On va changer de style là. C'est une artiste française que j'adore, qu'on va découvrir. C'est Oshi. Et oui, elle ressort un titre. Ce titre s'appelle À ta santé, consentement. Notamment, elle a été connue, je sais pas si vous vous rappelez, de Marinière ou encore Amour Censure. Voilà des titres qu'elle évoque vraiment. Elle ressent et elle nous raconte ses histoires. Et c'est vraiment souvent imposant. On le voit dans ses festivals. Ça a vraiment bien marché. Et vous allez voir que sa nouvelle période artistique tourne beaucoup autour de la santé, de la reconstruction et de ce qu'on peut traverser mentalement. C'est ce qu'elle nous dit dans une interview que j'ai retrouvée sur internet. Donc vous pouvez la retrouver avec ses interviews sur Roshi. Et en plus, on va parler dans un instant d'une info que je viens de trouver de son album. Donc vous m'en direz des nouvelles juste après son titre. On écoute de suite À ta santé qui vient de sortir aujourd'hui, Consentement. À de suite.
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Et voilà, on vient de s'écouter À ta santé sur Radio Temps Rodez. Et il fait plaisir ce titre, franchement, je l'adore. C'est une nouveauté, À ta santé, consentement, de Yoshi. Et à savoir que elle vient de sortir un nouvel album, justement, qu'on vient d'écouter. Elle prépare son quatrième album, j'ai cherché. Et il s'appellera Bonjour Docteur. Il sortira, alors nous avons la date, c'est le 9 octobre, elle nous a dit prochainement, avec 14 chansons, elle a prévu qu'elle voudrait sortir le concept le plus original, puisque l'album est construit un peu comme une consultation médicale, elle dit, parler notamment de la santé mentale et de rupture de la reconstruction. Elle dit qu'elle pourra toucher sur beaucoup de personnes, femmes comme hommes, donc elle dit que oui, elle a envie de l'écrire, elle a encore un peu, elle a pas fini, elle disait tous ses titres, elle a encore certains qu'elle a hésité, donc voilà, mais elle se dit que le 9 serait dans l'histoire officielle. Donc on a hâte de savoir plus sur ça. Là, on enchaîne maintenant en titre de Mylène Farmer, les amis, des LOL et de quoi. Celle-ci est vraiment toute fraîche puisqu'elle est sortie encore aujourd'hui. Mylène Farmer, évidemment, une immense carrière derrière elle. Vous la connaissez avec Désenchantée, qu'on peut mettre en soirée, vous la connaissez tous, sans contrefaçon. Des tournées gigantesques, mais toujours capable de surprendre. Et rien que quoi, le titre est assez inattendu parce que des LOL et de quoi. C'est quelque chose qu'on n'a pas souvent entendu parler dans ses albums, donc ça fait plaisir. Le morceau fait partie de son nouvel univers autour de l'album. Là, j'ai cherché, c'est Egregore, qui sera attendu fin octobre, les amis. Le 30 octobre, il devrait sortir. Et le clip a également été dévoilé aujourd'hui. Donc bon, je n'ai pas pu avoir accès aux images encore, parce que quand j'ai commencé à écrire. Mais vous savez quoi, je regarderai, on verra si vraiment ça peut sortir un peu de son tic. On est parti, on enchaîne de suite. On aura aussi, en plus dans l'avenir, David Kushner qui va arriver aussi. C'est un nouveau titre qui va sortir, on en parlera juste après. Tout de suite, c'est Mylène Farmer, les amis. Dans Radio Temps Rendez, c'est le top des nouveautés. À de suite.

On vient de s'écouter Mylène Farmer, son dernier titre qui vient de sortir aujourd'hui, c'est Des LOL et des Quoi. À 19h14, ça fait plaisir les amis. On continue maintenant avec cette nouveauté. C'est de Ben et Mathilde qu'ils ont sorti Histoire sans fin. On continue avec quelque chose de complètement différent parce que là c'est encore un peu dans du voie du rap français qu'on reconnaît pour son écriture et c'est très personnel accompagné d'ici Mathilde. Moi, je le connaissais pas personnellement ce genre de titre, donc je suis content de découvrir un son qui sort un peu de l'ordinaire. On se l'écoute de suite, on enchaîne, et juste après, les amis, on va parler d'une info qui vient de sortir. Comme je vous parlais du Meule Bleu Festival à Cahors, on va en parler un peu de ce qui se passe, qui s'est passé déjà. Ça a commencé hier déjà, dans nos sources. C'était un peu plus style jeune, mais on en parlera juste après. On écoute de suite le dernier titre, c'est Histoire sans fin de Ben Pin et Mathilde qui viennent de sortir aujourd'hui. À de suite.

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Vous venez de découvrir Ben PLG et Matid qui viennent de sortir ce nouveau titre Histoire sans fin sur leur nouveau style. C'est vrai que c'est très rap, mais en même temps c'est pop, je trouve, c'est entraînant. Merci en tout cas de nous écouter. Vous êtes sur Radio Temps Rodez. On est continué avec les tops des nouveautés. Et là, on est dans les sorties un peu du soir. Un peu si par exemple ce soir ou demain soir, vous savez pas quoi faire dans la région de Rodez. Alors, c'est un peu plus loin, c'est du côté de Cahors précisément. Parce qu'il y a ce fameux festival que vous connaissez de Meules Bleues à Cahors, du côté de l'Albingue. C'est pas très loin. Continue. Il y a eu déjà hier soir, à précision, qu'il y a eu. J'ai noté un peu les DJ qu'il y avait hier soir. C'est que c'était un peu soirée Jones. Parce qu'il y avait DJ Hugo GRD. Il y avait aussi Yann Muller. Nous avons aussi eu DJ Benz. Et qu'ils ont clôturé avec DJ Ravzer. Donc voilà, peut-être que vous y étiez. Vous pouvez nous envoyer un petit message pour nous dire si ça vous a plu ou tout et tout ça. Vous n'hésitez pas à réagir sur DJ Gilight. Si vous m'envoyez un petit son, parce que là on vient de m'envoyer un petit son pour demander s'il y avait Kalema qui vient de sortir la semaine dernière. Donc c'est dans les nouveautés. Donc Camille, je te remercie de m'avoir envoyé ce son. On l'écoutera juste après. Continuons dans le festival. C'est pour dire que ce vendredi maintenant, il y a Adèle Castillon qui doit lancer, qui a dansé le festival. Elle commencera à 20h05. Donc vous avez encore le temps. On aura Shilo, on aura Zaz qui jusqu'à la fin de la nuit, et nous aurons aussi demain Benabar, on aura Kalema, mais tiens, ça tombe bien, Black M aussi qui seront samedi soir à Cahors. Donc voilà, n'hésitez pas, il reste encore des places, je crois que pour samedi aussi il va rester des places. Vous pouvez retrouver sur leur site internet ou même à leur Instagram, c'est Meules Bleues à Cahors. Merci en tout cas pour ton choix, Camille. On écoute de suite Kalema qui vient de sortir ce nom. Alors, Hey Amor. Bon, j'en sais pas trop plus. Je vais essayer un peu de faire des recherches. Et juste après, on écoutera aussi David Kechner. Merci de nous écouter. Vous êtes sur Radio Temps Rodez avec Coco dans les tops des nouveautés. À de suite.

Hey, 19h23, on vient de s'écouter cette sortie de Kalema, une demande d'une auditrice sur mon Instagram, DJGeelight. C'est merci Camille en tout cas de nous avoir écrit, voilà, comme ça grâce à toi, t'as pu écouter ce titre Kalema. Je ne savais pas qu'ils étaient frères, je pensais juste que c'était deux amis, je viens d'apprendre, tu vois, j'ai fait un peu des recherches.

Vous allez le reconnaître de suite. Hein. Et c'est une nouveauté qui s'appelle Electrifiad. Vous avez qui est sortie il y a quelques semaines. Donc on l'écoute de suite, les amis. Sur Radio Temps Rodez, c'est le top des nouveautés. On aura aussi Galanti en plus. C'est un DJ qui me fait plaisir de vous faire écouter. Ce sera juste après. À de suite. Merci de nous écouter.

vient de s'écouter David Kushner, son dernier titre c'est Electrifiade sur Radio Tarandaise dans le top des nouveautés. J'espère que vous allez bien, on est déjà là, presque une bonne demi-heure d'émission, ça passe très très vite les amis. Et je suis là pour vous accompagner avec tous ces derniers titres qui viennent de sortir. Par exemple, si je vous dis un DJ qui s'appelle Galantis, peut-être ça vous dit rien. Il avait fait un titre comme Runaway qu'il avait beaucoup sorti il y a quelques années, on a encore No Money. Galantis fait partie de ces artistes qui savent fabriquer des morceaux très efficaces pour les festivals ou les soirées. Et là il vient de sortir un titre, je pense que c'est le plus facile de tous, c'est 1, 2, 3, 4. Il n'y a rien de plus compliqué. Donc les amis, on est parti pour ce 1, 2, 3, 4. C'est rare que je dise un titre comme ça. Franchement, il va être pas compliqué. Il y a des titres, c'est vrai, qui sont en anglais. Vous êtes un peu là avec le cheveu sous la langue. Là, franchement, même si ceux de Refait à Prog la disent, ça devrait être facile. On écoute de suite 1, 2, 3, 4 de Galantis. C'est une nouveauté sur Radio Tarandaise. À de suite dans le top des nouveautés.

vient de s'écouter Galantis, c'est son dernier titre. Ah oui, un peu d'électro. En plus, ça tombe bien. Vraiment, c'était pas voulu. Je viens de voir une petite story sur les réseaux sociaux pour un peu la pub de Rodez. Ça fait plaisir parce que ce soir, si vous voulez sortir, vous amuser, les amis, eh bien, il y a des trucs qui se passent. Par exemple, au bruit qui court, c'est Terbuig et Vicorado qui vont mixer de 22h à 2h pour une soirée techno. Nous aurons aussi le Bichette Pub qui va faire du house de 22h à 2h. Il y aura aussi le Bartas Rodez qui fera un peu style chata commercial de 22h à 23h. Donc il y a des choses qui se passent à Rodez, vous pouvez vous amuser autour dans les bars et tout. N'hésitez pas à vous amuser, amis, on est là pour ça. Je viens de recevoir un petit message Instagram pour un titre qui est sorti. Parce que voilà, on peut accepter des titres ce soir, il n'y a pas de souci, je suis en direct, on en profite, les amis. Et donc j'ai regardé, ça s'est sorti fin août, donc ça tombe bien. Je remercie Luan Marie sur Instagram qui m'a envoyé un message, qui voudrait écouter le dernier titre de Joseph Kamel et Vita. Et bien on va se l'écouter maintenant, c'est dans les tops de nouveautés. Et juste après, on reprendra un peu ce que je vous ai proposé, concocté. Mais n'hésitez pas, sur DigiLight, vous pouvez m'envoyer vos titres si vous viennent sortir il y a quelques semaines, quelques jours. Il n'y a pas de souci. On vous fera présenter, voilà, c'est ça le direct de Radio Temps Rodez. On se dit à de suite avec Joseph Kamel et Vita. Ce titre s'appelle Jamais. À de suite.

On vient de s'écouter le dernier titre de Joseph Kamel et Vita, ça s'est dit jamais. C'est un auditeur qui m'a envoyé ce message, c'est Loan Marie sur Instagram, DJ Glide, qui m'a envoyé cette demande en disant qu'il aimerait bien écouter ce dernier titre qui vient de sortir. Donc c'est dans les nouveautés, il n'y a pas de souci, vous pouvez vous faire plaisir. Là on enchaîne avec un titre que j'ai trouvé, alors que je vous dise pas de bêtises. C'est FKJ et Labyrinthe. Labyrinthe c'est un artiste que je connais très bien, en tout cas j'adore ses titres. Il vient de sortir Little Voice. Par rapport à FKJ, c'est le français dernièrement, notamment avec Toro et Masego. Je ne connaissais pas trop. Et en fait, je regarde un peu, il fait des multi-instrumentaux et qui mélange jazz, soul et électro. C'est un mélange que je n'ai pas l'habitude de dire. Donc, franchement, j'ai hâte d'écouter ce titre avec vous, les amis. Nous avons aussi Labyrinthe. Alors, vous connaissez peut-être un peu plus avec sa voix et ses productions grâce à notamment la série Euroferia. Il a même fait un titre qui a cartonné. Leur collaboration s'appelle Little Voice et elle fait partie de ce nouvel album de FKJ. De Tiber qui sort justement aujourd'hui son album, vous pouvez le retrouver, j'ai même regardé sur la Fnac et tout, donc c'est dispo. On écoute de suite ce titre, voir un peu ce que vous en pensez. On revient dans un instant. On a aussi en plus un titre que je viens de trouver, c'est Oh Boy de Mona Lisa. Vraiment, il va vous plaire, ça sera juste après. Donc restez branchés sur Radio Temps Rodez. On est là jusqu'à 20h en direct dans le top des nouveautés. C'est Coco.

On vient de s'écouter en entier FKJ Labyrinthe avec leur titre Little of Little. Ça passe très très vite. 19h40, j'espère que vous allez bien, que vous passez une agréable et bonne émission. Voilà, moi ça me plaît de vous accompagner sur Radio Temps Rodez. On est parti pour des petites infos un peu qui se passent autour de chez vous, par exemple à Olemps. Si vous aimez chanter, écoutez, demain à Olemps, l'association Mélodie en scène organisée le casting de Salut les jeunes talents à la Salle 77. Et ils cherchent des chanteurs de 10 à 30 ans qui veulent venir chanter en live et tenter de participer à leur grande soirée des jeunes talents. Le casting débute à midi et à l'entrée annoncée gratuite. Donc voilà, moi je trouve que c'est une bonne occasion de rencontrer des gens à Olympia. Voilà, vous pouvez les retrouver, comme je disais, c'est à Olympia du côté de l'association Mélodie qui font une scène ouverte, voilà, comme ça. Et vraiment, ça fait plaisir de petites activités comme ça. On est parti pour enchaîner maintenant notre titre, les amis, parce que le temps passe très très vite. On va écouter maintenant un peu plus, on va dire, c'est un peu différent. C'est alors Cage the Elephant, Ding in Reverse. Excusez-moi, mon anglais n'est pas très bon, je suis désolé. On va passer par du rock un peu maintenant, ça change un petit peu ça qui est bien dans le top de nouveautés. Vous voyez, c'est pas que du pop, c'est totalement varié. En plus, vous pouvez m'envoyer des titres, donc n'hésitez pas sur DigiGeeLite si c'est une nouveauté aussi ou il y a quelques semaines qu'il est sorti, il n'y a pas de souci. Et là, ils sont notamment, alors on va parler de ce titre du groupe qui s'appelle Cage the Elephant. Alors, le groupe, ils ont sorti Ain't No Rest ou Force the Weekend ou Cigarette. Ils reviennent avec un morceau sorti, alors c'était hier seulement, donc c'était sorti jeudi, et il s'appelle Divine in Reverse, et le chanteur Mightway Chills explique que dans le titre parle d'un nouveau départ, presque d'une renaissance. Ils voulaient le sortir déjà il y a une semaine, mais ils ont essayé de retravailler le titre et maintenant ils s'en sont fiers. Donc voilà, jeudi ils ont dit on le sort. Découvrez ce titre en direct sur Radio Temps Rodez. C'est le top des nouveautés avec Coco. Je suis content de vous accompagner jusqu'à 20h. À de suite.

Hey! Et voilà, on termine comme ça avec ce titre. Oh là là, Cage the Elephant. Franchement, il donne de l'ambiance. Et vous savez quoi? J'ai fait un peu des recherches pendant le titre. Et je voulais savoir s'ils allaient faire une tournée, quelque chose comme ça. Et ils disent que Cage the Elephant revient en France en 2027. Alors, je regardais un peu, ils devraient faire une tournée. Et ils parlent de Zénith de Paris. Alors, la date, j'ai trouvé, c'était ah oui, le samedi 20 février 2027. Donc, vous pouvez retrouver les places. J'ai trouvé ça sur Google. Donc, n'hésitez pas, les amis, si ça vous plaît, si ce genre de style vous plaît, un peu de rock. On change maintenant notre style. Comme promis, je vous sors le titre de Oh Boy de Mona Lisa. Retour sur un rap français, Oh Boy. Il possède depuis plusieurs années un univers assez particulier. À la fois, c'est du rap, on va dire, très mélodique, et notamment, vous allez le retrouver avec Omega, Mafasa ou No Quay. Et ce Mona Lisa est vraiment une toute nouveauté parce qu'il est sorti le 6 septembre, il n'y a même pas une semaine. Et c'est pour vous, les amis, je vous fais découvrir. Je pense qu'il va vous plaire. Moi, en tout cas, je l'écoutais en extrait, il me plaisait, je me suis dit, je pense que ça va leur plaire. On écoute de suite de Oh Boy, Mona Lisa, c'est le top des nouveautés, Coco. On est là jusqu'à 20h, merci de nous écouter. À de suite.

Elle est entraînante, hein. Hey, 19h49, j'espère que vous allez bien. Et le temps passe très très vite, il reste moins de 10 minutes. Donc on continue à vous donner les infos et l'actualité de radio et de tout ce qui se passe autour de Radio Temps Rodez. Et par exemple, ce qui se passe à Rodez ce week-end, peut-être que vous êtes pas, voilà, vous voulez peut-être trouver une activité. Dès ce soir, les amis, dans le cadre de la terrasse en fête, Fleur Sauvage joue à Au Petit Bonheur à Rodez. On a aussi demain soir, si vous êtes aussi du côté de Rodez, samedi 12 septembre, c'est The Monster sera au Bec Verseur à partir de 20h30. Le concert est annoncé gratuit et sous réserve de consommation sur place. Voilà, il faut quand même faire participer les commerçants parce que ben, ils prennent des groupes ou des DJs, ça a des frais. Donc voilà, mais ce qui est bien à Rodez, vous voyez, il y a plein d'activités, même aux alentours. Si en cas vous voulez même partager une info, que vous êtes du coin de Rodez ou aux alentours, vous m'envoyez sur DigiGeelite ou même sur Radio Temps Rodez et on pourra partager l'information, il n'y a pas de souci. On continue avec ces nouveautés. Si en cas vous voulez, j'ai encore le temps pour faire diffuser un dernier titre sur DigiGeelite, une nouveauté. Si ça vient de sortir, vous pouvez en profiter, je vous ferai partager sur la radio, il n'y a pas de souci. Là de suite, on enchaîne maintenant avec Marshmallow. Son titre, alors, c'est Close My Hey de Illuminium et Sacha. Alors, Marshmallow, je pense que vous connaissez, c'est peut-être le fameux personnage qui a un casque blanc avec des yeux. Il y a ce genre d'artistes, vous pouvez les reconnaître parce qu'en fait, on ne voit pas leur tête. Donc, vous allez dire dans la rue, ils sont tranquilles. Mais dès qu'ils ont le casque, c'est bon, on les reconnaît. C'est des artistes qu'on connaît. Et Marshmallow, vous l'avez forcément entendu croiser sous un énorme casque blanc, comme je disais, avec ses tubes comme IPR, Bastille ou encore Silence. Franchement, moi, j'adore cet artiste. Et alors, Close My Hey est la première collaboration originale entre Marshmallow et Illuminium. Ils n'avaient jamais fait ça avant. Après plusieurs années à se croiser dans l'univers électro, ils ont voulu sortir ce titre le 9 septembre. Et maintenant, on l'entend. Et je vais vous le mettre dessus. Suite, hein, les amis, on va être resté dans. Bah, c'est un peu maintenant. Derrière, hier, c'était les soirées étudiantes. Là, c'est vendredi, c'est la fête, on s'amuse. C'est vrai que maintenant, c'est fini. C'est les derniers festivals, hein, puisqu'on parlait là de meubles à Cahors. C'est le dernier festival parce qu'après, c'est terminé. On reprend sur la saison un peu plus dans l'hiver. Donc, on en profite, on monte le son, on s'envoie voilà, les meilleurs sons, les meilleures ondes pour finir cette fin de semaine. Et oui, c'est le week-end, les amis, on en profite avec Marshmallow de suite. C'est dans le top des nouveautés.

Hey, on vient de s'écouter le dernier titre de Marshmallow avec Illuminium et Sacha, c'était Close My Eye. C'est vrai que c'est entraînant, hein, c'est vraiment, on donne envie de danser, de chanter. Même si nous, on n'est pas des fois très bon en anglais, moi le premier, je comprends pas toujours tout, j'aime bien des fois savoir un peu ce qui se raconte. Mais franchement, c'est vrai que c'est entraînant, surtout ces genres de titres Marshmallow, ils savent bien entraîner les gens. Là, on est parti pour un titre d'une auditrice qui s'appelle Marie, qui m'a envoyé un message sur Messenger, m'a dit: j'adore Yann Muller, tu viens de parler qu'il était au festival. Elle aurait aimé y être, mais elle était là, c'était pas, elle est pas à côté. Donc je dis, il y a pas de souci, si tu veux, je peux te faire écouter un titre. Par exemple, j'ai cherché sur Yann Muller, il a sorti un titre début de l'été, c'est Est-ce que tu viens pour les vacances? Mais j'espère, Marie, même si tu n'as pas été au festival hier à Bleu, c'est Meule Bleu, et bien, tu seras là, regarde, la radio RTR t'apporte la musique de Yann Muller. On écoute de suite et on va commencer à terminer cette émission, les amis. Ça passe très très vite. À de suite, on écoute tout de suite le dernier titre, c'est Yann Muller dans le top des nouveautés.

0: Ah, elle est géniale. Ah, ça va très bien là, tu vois, pour l'été là. Elle allait très bien celle-là. Ben merci Marie, parce que je ne connaissais pas du tout ce titre. Moi je suis beaucoup à Yann Muller, c'est les oiseaux sauvages, vous connaissez tous. Bonsoir, bonsoir, 19h59, il me reste quelques minutes pour vous, voilà, terminer cette émission avec vous. Pour vous dire que dans un instant, nous aurons le Latino America de 20h à 21h, c'est présenté par El Nono. Latino America est une invitation au voyage en Amérique latine. Vous venez découvrir de ce coin le globe à travers sa grande richesse culturelle, ses artistes, sa musique évidemment et son histoire, donc je vous laisse l'écouter, ça sera dans un instant les amis. Et on finira à 21h avec Planétaire, vous connaissez notre DJ, R du collectif Electro. Jane enflamme la radio en direct avec ses vinyles, ça fait plaisir, vous allez le retrouver à 21h les amis, donc restez branchés. Il y a plein de choses qui se passent sur Radio Temps Rodez, si vous voulez avoir les découvertes un peu qui se passent aux alentours, ça fait toujours plaisir. Mais je dois vous laisser les amis, merci en tout cas de nous avoir écoutés. On se retrouve dans un instant avec bien sûr comme je disais, la playlist de Latino America qui sera animée par El Nono. Et nous on se retrouve la semaine prochaine les amis, de 19h à 20h dans le top des nouveautés avec des découvertes, voilà, des nouveaux classements. Déjà, si vous voulez nous faire découvrir un nouveau titre, vous n'hésitez pas sur DJ Gilight, je recevrai tout ça. Je dois vous laisser, je vous remercie en tout cas, je vous souhaite une bonne continuation et je vous dis à bientôt, des bisous.
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Et bonjour et bienvenue dans ce nouveau numéro de Latin America, présenté par El Nono. Aujourd'hui, on part au Brésil avec Tigana Santana. Et voici directement pour commencer, Das Matas.

Igana Santana est né en 1982, dans les dernières années de la dictature militaire au Brésil, à Salvador de Bahia, ville de la traite négrière au passé colonial. Et ce qui frappe d'emblée, c'est le calme immense que fait naître sa musique. Il y a là une poésie, comme un temps suspendu, appel à la réflexion. Voici Ainabe, Naedi, Ndiouvi.

héritier d'une lignée de poètes et d'intellectuels chantants du Brésil, musicien, chanteur, compositeur, mais également docteur en philosophie et chercheur polyglotte, Tigana Santana peut chanter en portugais, anglais, espagnol et français. Il est également le premier Brésilien à avoir enregistré un album en Kikongo et Kimbundu, langue d'Afrique de l'Ouest, dans lequel il mêle les traditions brésiliennes et africaines. Il sort un premier album, Massalé, en 2010, puis The Invention of Color en 2012. 3 ans plus tard, il enregistre Tempo et Magma au Sénégal, entouré de chanteurs et de musiciens africains. Dans ses albums, les langues tribales qu'il déploie, avec cette belle voix douce, profonde et sincère, rencontrent les instruments traditionnels. Voici Canto para Atabaque avec Baiana System.

Tigana Santana nous propulse dans les contrées d'une musique au message universel, profondément enracinée en Afrique de l'Ouest. Mais la saveur brésilienne de ses chansons est toujours bien présente. Discrètement soutenue par une contrebasse et les percussions sensibles de deux musiciens africains, dont le grand Moriba Koita, sa magnifique voix chaude plane sur l'accompagnement tranquille de son étrange guitare à cinq cordes. Et on se prend à rêver de senteurs épicées dans la moiteur du soir sur les quais d'un port imaginaire entre Dakar et Rio. Une personnalité profonde, fière de ses racines et ouverte sur le monde. Son enfance est marquée par la musique. Son grand-père joue du saxophone, deux de ses oncles de la guitare acoustique et sa mère est à la fois actrice et chanteuse. On écoute Douembois d'Ace de Agosto.

Le magazine Les Inrocks, écrit de Tigana Santana. Le chanteur, guitariste, est aujourd'hui le trésor le mieux caché du Brésil. S'il est caché, c'est parce qu'il vit sur la canopée, survolant la jungle, des afro-samba, découverte il y a presque 40 ans par Baden Powell et Vinicius de Moraes. Voici Encarnação M. Codia.

À l'époque du deuxième album de Tigana Santana, les critiques occidentaux l'avaient comparé à Nick Drake. Pour sa voix grave, douce et suspendue, on pense plutôt au folk singer américain Terry Callier. Période The New Folk Sound. La voix de Tigana Santana est basse et ambiguë. Un falsetto délicat, translucide, comme patiné, venu de très loin. La voix qu'on entend en collant un coquillage marin contre son oreille. Tigana Santana chante comme un violoncelle, ou comme la trompette de Chet Baker, ou comme si Chet Baker avait joué du violoncelle. Voici Flor Destinada, effleurer le destin.

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En septembre 2015, Tigana Santana sort son troisième album, Tempo et Magma, où il est imprégné de la spiritualité du candomblé, la religion syncrétique, née pendant la période esclavagiste. Des chansons tressées de philosophie. Il a enregistré l'album au Sénégal avec des musiciens et des instruments traditionnels africains. Ce n'était pas la première fois que j'allais en Afrique, mais là, j'y suis resté presque 5 mois, raconte le musicien au journal Le Monde. Ce fut une expérience de vie très spéciale pour moi, pas seulement musicale. Cela m'a donné le temps de sentir les choses, de laisser influencer mon regard, pour bien me voir moi-même, à travers ma culture, mes racines. Je viens de la tradition culturelle afro-brésilienne, enracinée dans la philosophie et la spiritualité bantoue, qui considère le temps comme une énergie très importante. La culture bantoue est très présente au Brésil. La samba est un comportement musical et culturel bantou, l'art de la capoeira est bantou. Voici Guinean Hunters Chant.

C'est dans les plis de la mémoire que la voix de Tigana Santana cherche à écrire une œuvre au futur antérieur, une musique qui ne ressemble à rien d'autre qu'à son auteur. Docteur en philosophie et auteur de poésie, Tigana Santana se rêvait diplomate, traverse le spectre musical constitué de tous les fantômes qui l'habitent pour donner corps et âme à des chansons qui rappellent tout autant l'héritage bantou que l'influence de la pop anglo-saxonne. Loin d'être paradoxale, cette dualité entre les racines qui fondent son art et les rhizomes qui nourrissent son style attise une création hors pair, une folk postmoderne du genre singulière. Voici Moradia des Babalou avec le grand pianiste cubain Omar Sauza.

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En janvier 2020, Tigana Santana sort son quatrième album intitulé Vida Código, à la douceur désarmante, véritable éloge de la lenteur et de l'art du murmure. L'auteur-compositeur, interprète, guitariste, producteur et chercheur nous présente 10 nouveaux titres, pour la plupart chantés en portugais, mais polyglotte, il s'exprime également en espagnol, français, anglais et en kigongu, langue bantoue parlée en Angola, au Gabon et dans les deux Congos. Lui qui n'a de cesse d'explorer ses racines africaines, et est l'un des seuls artistes brésiliens, si ce n'est pas le seul, à composer dans ces langues qui lui sont si chères. Voici Muilo avec Omar Sosa.

Tigana Santana, voix gracile d'un folk afro-brésilien, intimiste et baigné de spiritualité, est le chanteur-philosophe qui a forgé sa conscience noire entre la ville de Salvador de Bahia où il a grandi et le continent de ses ancêtres, écrit Télérama. Voici Mulo Loki Dos.

La pensée musicale de Tigana Santana, parole ou musique, est toujours cette manière de faire entendre le poème comme forme atteinte, ici des chansons, et forme cherchant à apparaître. Comme si nous assistions au processus d'écriture du poème et l'entendions achevé de suite. Nous pouvons voir sa structure interne émerger, voire surgir par l'évidence des instruments choisis et le visage de la mélodie. Si mélodie il y a, elle se propose également dans ce qui le retient, à la fois berceuse et offrande, intimité et partage. Aussi le rythme devient-il souffle, la voix un instrument à même de s'entendre, quoique cette voix semble suspendue comme un fil à suivre dans une histoire. Voici Nkongo.

Le remarquable septième opus de Tigana Santana, Casada Nocturna, sort en 2024, proposant des chansons épurées, nouvel hommage aux origines. Autant de pépites qui dialoguent de façon personnelle avec un riche héritage musical. Gilberto Gil, Juan Gilberto. Et qui confirme son statut au sein de la scène brésilienne actuelle. La culture afro-brésilienne est omniprésente à Salvador. Dans la musique, bien sûr, mais aussi dans la danse, la cuisine et les rituels religieux, comme le candomblé. Dans ses chansons, Tigana Santana en célèbre d'ailleurs les divinités, tout comme il célèbre les poètes brésiliens. Le titre de son album Casada Nocturna fait directement référence à Paulo Colina, autre fervent promoteur de la poésie et de la culture afro-brésilienne. Voici Vida Código.

Voilà, c'était donc Latin America avec Tigana Santana do Brasil. Merci à toi, cher auditeur, auditrice. Merci à Toff à la réalisation et merci à toutes les radios qui diffusent mes émissions. Merci au site Wikipédia, Le Monde, Radio France, Teatski, Jazz sous les pommiers, Helico Musique, Journal La Terrasse qui m'ont permis de préparer cette émission. Je te laisse avec le morceau Moululoki et une citation de Abraham Lincoln qui doit se retourner dans sa tombe avec en ce moment Trump au pouvoir. Si l'esclavage n'est pas mauvais, rien n'est mauvais. À ciao, bonsoir.

tous et bienvenue dans Planétaire, l'émission qui traverse les styles, les vibes et les fuseaux horaires. Ce soir, pas de strass, pas de paillettes, pas de faux semblants, que du rap français à l'ancienne, du rap brut et mélodique, parfois dur et souvent plein de vérité. Pendant une heure, on plonge dans cette époque où les mots comptaient, où chaque rime portait un message, un vécu, une colère, une blessure et également un espoir. Des années 90 à 2000, avec des instrus boomba pour refrain plein d'âme, c'est toute une mémoire sonore que je vous remets en lumière ce soir. Des morceaux engagés, des morceaux mélancoliques, mais surtout des morceaux chargés de sens. Que ce soit pour questionner le monde, penser des plaies ou juste se souvenir, ce soir, c'est un espace pour celles et ceux qui veulent écouter avec le cœur. Alors installez-vous, ouvrez grand les oreilles, le voyage commence maintenant. Let's go pour Planétaire sur Radio Temps Rodez. 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

0: Très bien, procureur, des questions? Non, bon. Maître, c'est à vous. Des questions?
1: Monsieur le commissaire, vos états de service sont impressionnants. Vous ne comptez plus les arrestations seulement? Une affaire fait tache dans votre dossier, accusation de corruption que l'IGS finit par classer. 6 mois à filer mon client, vous le dites vous-même, aucun résultat, rien à se mettre sur la dent.

0: c'est pas vrai.
1: Calmez-vous, si tu veux, on va au tribunal là. Calmez-vous, je vais évacuer la salle. Calmez-vous, j'ai dit. Merci. Bon, nous allons poursuivre et passer aux réquisitions. À la barre, monsieur le procureur, c'est à vous.

0: tu me racontes là? Mais putain, là j'étais en train de m'en sortir. Mais va te faire foutre, c'est quoi cette justice de merde? Mais fais quelque chose de baveux là, mais qu'est-ce qu'il y a?
1: Loi de fer, loi Jox, loi Pasqua ou Debré, une seule logique.
2: 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Nous ne pardonnerons jamais la barbarie de leurs lois inhumaines.
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